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1: Bonjour à tous et bon réveil, il est 4h.
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1: À l'instant, c'était Don Moen, God Will Make a Way, 4h05 du matin. Bonjour, bon réveil. Bienvenue dans votre prématinale préférée Morning Breeze. Ça se passe chaque matin de 4h à 6h. Toujours Nathan Virasamy au micro qui vous accompagne. Quel plaisir d'être des vôtres ce matin, ce mercredi 23 septembre. Bah oui, hein, dernière ligne droite pour le mois de septembre. Et d'ici la semaine prochaine, hein, ce sera le mois d'octobre. Et dans une semaine à peu près, bah, ça passe super vite. En tous les cas, merci d'être là, chers amis de la radio. Chers fidèles aussi, donc bon courage à celles et ceux qui bossent ce matin, notamment les agents de sécurité, les personnels de la santé, de l'hôtellerie, l'aéroport entre autres, les policiers, les pompiers, les pompistes, les boutiquiers, une boulangerie, ben c'est qui Bélo, hein, une pensée à Revti Elvis du côté de Gébert ce matin. On reçoit comme chaque matin vos dédicaces, vos chansons préférées, deux numéros de téléphone à retenir, 5253-8484. Et le 402 80 80 pour passer vos messages. Allez, on y va tout de suite avec votre boost pour la route.
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1: Chaque matin est une preuve que l'histoire continue. Alors écrivez aujourd'hui une belle nouvelle page. Allez, on y va tout en douceur, comme chaque matin, pour démarrer cette émission avec la voix d'Henri Salvador. Dans tes yeux, bonjour, bon réveil à vous tous.

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1: Pépite pour vous ce matin, Kennedy, Brian McKnight, William Ross, All the Way, 90, bienvenue.

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Ah, sacré Barzotti ce matin, le Rital, je suis Rital et je le sais. 4h17, bienvenue à vous tous, continuez à nous écrire, 52538484, on va lire vos messages. Mais avant, un jour gris, un jour bleu, signé Anthony Richard pour vous ce matin. Bah, dites-vous bien que nous sommes en 1965, écoutez ça, souvenir ce matin.

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0: Ah, quel souvenir ce matin avec William Scheller, un homme heureux, 87. Allez, on va lire quelques messages.
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0: On va dire bonjour ce matin à notre cher ami Chalet qui nous écoute ce matin. Bonne journée à vous, merci d'être là. Bonjour, bien dodo. Ça va, oui. Alors, je m'envole de Nicole Rieux, je vais essayer de voir, hein, au cas contraire ce sera pour demain matin, une chanson que nous adorons. Les familles Lola, Victor, l'active Gilberte, ma sœur. C'est Gilbert qui est avec nous ce matin, oui. Refty Elvis qui est dans la place, merci. Ziggy de Céline Dion, waouh, magnifique choix, je vais essayer de trouver ça pour vous. Alors, bonne journée à vous et aussi à tous. Peace and love. Ça, c'est Daniela, hein? Daniela du côté d'Albion. Bon mercredi et bonne journée à vous tous. C'est Marilyn de Poudre d'Or qui est avec nous également ce matin. Bonjour à mes enfants, à toute ma famille, mes collègues de travail, les villageois de Citron de Nice et la famille Léopold de Vanny. C'est de la part de Sophie de Citron de Nice à Rodrigue. Également la famille Sainte-Marie d'Avant, la famille Claire de Songe Prosper de Nassola et la famille Périne et Prosper de Citron de Nice. Merci à vous, Lille Rodrigue. Bienvenue à tout ce beau monde. Nous saluons aussi Linda et Gaëtan de Rosebel, sans oublier Yvette de Tronquebar, Giovanni, Jennifer, Alicia, Jake, Bunny, Stéphanie et Matisse, Rosemet de Tronquebar, Margaret de Rosebel, Odile de Rivière des Anguilles. Allez, nous continuons en musique. Yes, à 4h30, Level 5.

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1: Céline Dion, Ziggy, un garçon pas comme les autres. Et juste après, ce sera Tracy Chapman qu'on va retrouver avec Mountains All Things. Bon réveil, bienvenue. Mais oui, toujours Nathan Micro qui vous accompagne ce matin.

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1: Après Frédéric François à San Francisco, on va écouter Reza dans la chronique Regard sur l'Histoire.
2: Bonjour chers auditeurs, il est homme politique et artiste. Il est aussi médailliste, un métier qui requiert un talent d'orfèvre. Je vous parle aujourd'hui de Jean-Marie Aveline. Il naît le 25 juillet 1751 à Saint-Louis-de-Brest en France. Il arrive à l'Île-de-France sur le Flamand en 1778. Élu député de Port-Louis à l'Assemblée Générale du 30 avril 1790, Aveline prête serment en l'église de Saint-Louis, jurant dévouement à la mère patrie, fidélité au roi et de remplir avec dignité ses fonctions. Le 5 mai de la même année, en sa qualité de médailliste, il grave sur un sceau de 3,5 cm de diamètre un écu avec trois fleurs de lys d'argent surmontées d'une couronne de laurier. Le tour du sceau est entouré de l'inscription « Assemblée générale de la colonie de l'Île-de-France ». Ce sceau est utilisé jusqu'au 30 novembre 1790. Il sera supprimé car à l'application du décret de l'Assemblée nationale du 29 juin, les armoiries sont interdites. On le retrouve sur la scène politique le 2 juillet 1790 où il participe à l'élection des députés de l'Assemblée nationale. Le 12 février 1791, Aveline prend la décision avec d'autres députés de maintenir la liberté de la presse. Il est nommé commissaire à la révision de la loi du maximum, un ensemble de lois pour la lutte contre la hausse des prix et les pénuries. En novembre 1794, contrairement à l'avis de sûreté publique, il vote avec la majorité pour l'expulsion des corsaires. Il sera pourtant obligé de suivre la majorité quand Malartic intervient et fait appel aux corsaires pour contourner le blocus anglais. Parallèlement, Aveline poursuit son travail de médailliste. Lors de la bataille du Grand Port en 1810, les Français remportent une unique victoire. De Caen veut que les lingots d'or pris des vaisseaux anglais soient convertis en monnaie coloniale. Inévitablement, il a recours à Aveline, qui a en sa possession les matériaux nécessaires pour l'exécution de ce travail. C'est ainsi qu'est mis en circulation le piastre de Caen, qui vaut 10 livres. Il est gravé de l'aigle impérial couronné, tenant la foudre en ses serres. Au pourtour est gravée l'inscription « Île-de-France » et « Bonaparte ». Aveline décède à Port-Louis le 17 mai 1823. Le piastre est reproduit sur un timbre-poste de l'île Maurice en 1978 avec l'inscription « First coin minted in ».

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2: Quelques messages avant de clôturer la première partie de Morning Breeze. Un petit coucou à Norma Eole de Baie-du-Cap, Michel Jolicoeur de Riambel, Tiffy du Morne Village et Dorothy Eole de Saint-Martin. C'est de la part de José de Souillac. Merci d'être là. Nia Padou, une chanson pour Kelaivani, Sévienne, Vassen, Sundari, Arumai et du côté de Bon Accueil. Merci beaucoup. Cholet Mario qui est arrivé, Evelyne et Patrice, Laura, Ariel, Anne-Sophie, Valérie, Michel, Micheline et Régis, Jennifer, Victoria, Adriana, Chloé, Marie-Noël, mon gendre Fabrice, ma sœur Joyce. On salue aussi Marie-Noël de Baie du Tombeau. Un petit coucou à Gérard et Solange ce matin. Allez, on va clôturer la première partie de Morning Breeze avec le groupe Eurythmics. Sweet Dreams, t'en rappelles, Lisa, hein? Allez, à tout de suite pour Zen et Bien.

0: Bonjour et bienvenue dans la deuxième et dernière partie de votre Morning Breeze, toujours avec Nathan Virasamy qui vous accompagne jusqu'à 6h chaque matin. En tous les cas, merci d'être là. J'espère que ça va bien de votre côté, que vous passez un très très bon moment. Voilà, vous vous êtes bien réveillé. Bonjour et bienvenue dans la deuxième et dernière partie de votre Morning Breeze, toujours avec Nathan Virasamy qui vous accompagne jusqu'à 6h chaque matin. En tous les cas, merci d'être là. J'espère que ça va bien de votre côté, que vous passez un très très bon moment. Voilà, vous êtes bien réveillé, en pleine forme ce matin pour attaquer cette nouvelle journée. Bon courage à celles et ceux qui vont bosser là, qui viennent se... qui finissent préparer, finissent organiser, faut prépousser aussi. Eh bien, bon courage à vous, Mazoli, un bon agent de sécurité qui termine the shift à l'instant. Et c'est maintenant peut-être que vous rentrez chez vous. Ben, bon repos à vous. Nous sommes aujourd'hui le mercredi 23 septembre 2026. Deuxième partie de l'émission, n'oubliez pas, vers les 5h15, ce sera... toujours avec Reza du Limamod, ami qui nous raconte l'histoire d'une chanson dans paroles et musique. Pas de tribune aujourd'hui. Et aussi, n'oubliez pas la pensée du jour tout à l'heure, la rubrique agricole proposée par Faré. Et aussi, on reçoit tous vos messages, comme d'hab, 5253-8484 ou sur le 402-80-80. Allez, on y va tout de suite pour votre conseil du matin dans Zen et Bien.
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Le thème d'aujourd'hui, la patience avec soi-même. Vous n'êtes pas en retard dans votre vie, vous êtes simplement en train d'avancer à votre rythme. Nous sommes souvent patients avec les autres, mais beaucoup moins avec nous-mêmes. On se reproche de ne pas avoir encore réussi, de ne pas être assez loin, de ne pas avoir tout compris ou tout accompli. Mais chaque personne a son propre rythme. Certaines choses prennent du temps. Retrouver confiance, atteindre un objectif, tourner une page ou simplement se sentir mieux. Alors ne vous comparez pas constamment aux autres. Votre chemin n'a pas besoin de ressembler au leur. Aujourd'hui, donnez-vous le droit d'avancer doucement, sans vous juger. Soyez patient avec vous-même. Vous faites peut-être plus de progrès que vous ne le pensez. Continuez un petit pas après l'autre. 5h03, c'était Zen et Bien. On va écouter comme chaque matin, après Zen et Bien, bon petit local bien de chez nous, cette fois-ci avec Denis-Claude Gaspard. Ah là là, Timon Tsouval, Libédianou. Allez, c'est parti, bon réveil.

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fier d'être matelot. Nous sommes en 1961. Hugo Frey est âgé de 32 ans. Il sort d'abord le titre Santiano en 45 tours. La chanson paraît ensuite sur l'album du même nom l'année suivante. Il s'agit du premier opus de l'artiste. Santiano s'impose rapidement comme l'une des chansons les plus appréciées du répertoire de Hugo Frey. Il s'agit là en réalité de l'adaptation d'un chant de marin irlandais intitulé Santiana. C'est le parolier Jacques Plante qui s'est chargé d'adapter le texte d'origine en français. La version irlandaise est une marche lente mais énergique visant à favoriser l'effort des marins qui hissaient les voiles en cadence. La chanson interprétée par Hugo Frey est quant à elle plus rapide, plus rythmée mais aussi plus joyeuse, tandis que dans la version d'origine, on nous parle d'un navire qui vogue en direction du Mexique. Dans Santiano, le trajet est différent. On embarque à Saint-Malo pour rejoindre San Francisco. La voix du jeune Hugo Frey est ici mise en avant sur un fond de guitare acoustique rythmée et entraînante. Santiano nous invite à prendre le large, à partir à l'aventure, à tenir bon face aux intempéries. On garde en tête cette formule qui revient à plusieurs reprises dans la chanson « Tiens bon la vague et tiens bon le vent ». Le narrateur évoque aussi le sacrifice des longs voyages en mer et la nostalgie de la terre ferme. Le titre paraît le 2 décembre 1961 en super 45 tours et tout comme les voiles du fameux trois-mâts, il va se hisser en tête de tous les hit-parades. La chanson sera également reprise plusieurs fois par des artistes divers au fil des années. Succès incontournable de Hugo Frey et chanson culte du monde de la marine, Santiano aura su défier les époques avec à la fois sa mélodie entêtante mais aussi son message particulièrement optimiste.

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1: Ça c'est le groupe ABC, The Look of Love, à 5h21, bienvenue. N'oubliez pas Valérie, 5h30 ce sera... Les communiqués

0: 5h32, Michael Bolton pour vous ce matin. Et Time for Letting Go. À venir, les avis de décès.
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surpris d'annoncer le décès de Madame Lourdes Jacqueline Dieudonné. Décès de Madame Lourdes Jacqueline Dieudonné, née Marie, âgée de 62 ans. Le convoi mortuaire quittera son domicile au numéro 1 à la rue Paul Cité-Biquetry à Sainte-Croix, aujourd'hui à 10h, pour se rendre en l'église Perlaval à Sainte-Croix et de là au cimetière de Saint-Georges-les-Salines. Le décès de Madame Veuve Soupana Dourassami, décès de Madame Veuve Soupama Dourassami, habitante de Badisson à Rosebel. Elle était âgée de 90 ans. Le convoi mortuaire quittera le domicile de son fils, M. Rajan Dourassami, à Badisson Road à Rosebel. Aujourd'hui à 10h pour se rendre au cimetière de Union Park. Le décès de Madame Outram Sirangen, décès de Madame Outram Sirangen, née Poonan, aussi connue sous le nom de Baba, âgée de 84 ans. Le convoi mortuaire quittera sa résidence au numéro 19 à l'avenue Mahatma Gandhi à Stanley-Rosil aujourd'hui à 11h pour se rendre en l'église Sainte-Anne à Stanley-Rosil et de là au cimetière de Saint-Jean à Quatre-Bornes. Le décès de Madame Marie-France Narayanen, décès de Madame Marie-France Narayanen, aussi connue sous le nom de Rita, née Mille, elle était âgée de 80 ans. Le convoi mortuaire sortira de la chapelle ardente d'Eli Henson, à Beaubassin, aujourd'hui à 13h30 pour se rendre en l'église Sainte-Thérèse à Curpipe et de là au crématorium de Bigara. Le décès de Mademoiselle Marie Doria Cécile Lebon, décès de Mademoiselle Marie Doria Cécile Lebon, aussi connue sous le nom de Cécile, âgée de 57 ans. Le convoi mortuaire sortira de la chapelle ardente d'Eli Henson à Beaubassin, aujourd'hui à 13h30 pour se rendre en l'église de Montroche et de là au crématorium à Caen-le-Vieux. Le décès de Madame Marie-Violette Antonio, décès de Madame Marie-Violette Antonio, née Julie, aussi connue sous le nom de Violette, elle était âgée de 68 ans. Le convoi mortuaire sortira de la chapelle ardente de Mourin-Petite-Rivière, aujourd'hui à 14h pour se rendre au cimetière de Montagne à Saint-Pierre-Bambou. Le décès de Madame Pushpavedi Parianen, décès de Madame Pushpavedi Parianen.

Krishnan, né Govinden, aussi connu sous le nom de Pushpa. Âgé de 79 ans, le convoi mortuaire quittera le domicile de son fils, M. Kovilan Dever Parienen, au numéro 269 à l'avenue John Kennedy, Cheltenham, Navaqua, aujourd'hui à 14h, pour se rendre au cimetière de Phoenix. Le décès de M. Bhawan Singh Gopal, décès de M. Bhawan Singh Gopal, aussi connu sous le nom de Bhawan Singh, âgé de 49 ans, le convoi mortuaire quittera le domicile de son frère, M. Gopal Mahin Singh, à Lane 357, ménagerie à Cassia-Port-Louis, aujourd'hui à 14h, pour se rendre au cimetière de Saint-Georges, à Petite-Rivière. Le décès de Madame Marie Clémentia Benoît Crouchit, décès de Madame Marie Clémentia Benoît Crouchit, née Benoît, aussi connue sous le nom de Brigitte, âgée de 50 ans. Le convoi mortuaire quittera son domicile à Soukaline, Martinière, Suriname, aujourd'hui à 15h pour se rendre au cimetière de Souillac. Le décès de M. Harold Coureuse, décès de M. Harold Coureuse, aussi connu sous le nom de Harold, âgé de 65 ans. Le convoi mortuaire quittera le domicile de son épouse, Mme Marie-Noël Coureuse, à l'avenue Iqbal, résidence Kennedy à Quatre-Born, aujourd'hui à 15h pour se rendre à la chapelle Saint-Luc, à Quatre-Born, et de là au cimetière de Saint-Jean. Le décès de Madame Fazila Modar-Bokus, décès de Madame Fazila Modar-Bokus, née Djouman, aussi connue sous le nom de Fazila. Elle était âgée de 77 ans. Le convoi mortuaire quittera son domicile au numéro 110 à la rue La Paix à Plaine Verte, aujourd'hui à 15h pour se rendre à la mosquée de Richter et de là au cimetière de Richter. Le décès de Monsieur Michel Alain Simon, décès de M. Michel Alain Simon, aussi connu sous le nom d'Alain, il était âgé de 72 ans. Le convoi mortuaire quittera le domicile de sa sœur, Mme Julienne Simon, à Maisonnette Road, à Rivière-des-Anguilles, aujourd'hui à 15h, pour se rendre dans l'église à Saint-Jacques, à Souillac, et de là au cimetière de Souillac. Et le décès de Mme Marie-Joseph Roland Lenette, décès de Madame Marie-Joseph Roland Lunette, née Baya, aussi connue sous le nom de Rolande, âgée de 67 ans. Le convoi mortuaire quittera son domicile à Impasse Piat, à la rue Popenessy à Curepipe, ce jeudi 24 septembre à 10h30, pour se rendre en la basilique de Sainte-Hélène à Curepipe, et de là au cimetière de Trou d'Eau Douce. Aux familles endeuillées, la MBC présente ses plus vives sympathies.

Voyons à présent ce que nous réserve Dame Nature en ce mercredi 23 septembre. Communiqué de la météo pour Maurice à 4h30 ce matin. La situation générale, un courant d'air léger circule sur notre région. Voyons à présent les prévisions pour les prochaines 24 heures. Après quelques ondées tôt ce matin sur les hauteurs, le temps sera essentiellement beau. Toutefois, dans l'après-midi, des développements nuageux temporaires sont attendus à l'ouest, au sud-ouest et sur une partie du plateau central avec des ondées localisées. Ailleurs, le temps sera ensoleillé. Côté température, la maximale sera supérieure à la moyenne et sera entre 23 et 26 degrés sur le plateau central et entre 28 et 30 degrés sur les régions côtières. Beau temps en général durant la nuit. Et la minimale sera entre 15 et 17 degrés sur le plateau central et entre 19 et 21 degrés sur les régions côtières. Vent de l'est nord-est à environ 15 km/h, devenant léger et variable durant la nuit. La mer est agitée au-delà des récifs, devenant graduellement forte au cours de l'après-midi, avec des houles du sud-ouest de l'ordre de 2,50 m. Et bien sûr, les sorties en haute mer sont déconseillées à partir de cet après-midi. Information supplémentaire, l'équinoxe a eu lieu ce matin à 85, l'hémisphère nord et l'hémisphère sud recevront à peu près la même quantité d'ensoleillement. Les marées hautes, 11h49 et 23h26, les marées basses, 5h27 et 17h48. Le lever du jour est prévu à 5h58 ce matin à Maurice, quant au coucher, il est prévu à 18h06. La pression atmosphérique à 4h ce matin était de 1019 hectopascal. Direction Rodrigue à présent, communiqué.

0: Mis à 4h30 également ce matin. La situation générale en courant d'air léger à modéré circule sur notre région. Voyons à présent les prévisions pour les prochaines 24 heures. Beau temps ce matin et au cours de la journée. Côté température, la maximale sera légèrement supérieure à la moyenne. Ils sont entre 25 et 28 degrés. Le temps restera beau durant la nuit et la minimale sera entre 18 et 20 degrés. Le vent soufflera du secteur est de 15 à 25 km/h. La mer est agitée au-delà des récifs, devenant graduellement forte durant la nuit avec des houles du sud-ouest de l'ordre de 2,50 m. Et bien sûr, les sorties en haute mer sont déconseillées à partir de ce soir. La pluviométrie durant ces dernières 24 heures étant de 0,6 mm à Poix de Canon, 0,2 mm à Plein Corail et 0 mm à Patate Théophile. Les marées hautes à 11h28 et 23h30 et les marées basses à 5h16 et 17h22. Le lever du soleil, c'était il y a 4 minutes à Rodrigues à 5h36 et le coucher, quant à lui, il est prévu à 17h43. Nous passons à présent à Biltepecia, tout d'abord pour Maurice, qui fait une tirée à 4h15, Zodi Gramatin, les temps lourds la mer pour prochaine 24h, après une détil à Plibonier Gramatin, les temps pour Plitobon, et du vent les plus soufflés depuis l'est-nord-est environ 15 km/h, et que les pouvines les aigues variables à soir. Dans Lagon, la mer est praticable en déombrisant, la mer est praticable Gramatin, mais les pouvines mauvais dans l'après-midi avec Ben Laoul, depuis sud-ouest, des débêtes 50, et Ben Sorti en déombrisant, l'idée conseillée à partir l'après-midi. Et nous terminons avec Biltepecia pour Rodrigue, qui fait une tirée à 4h15. Les temps, l'eau la mer pour Prosane 24h, les temps pour Plitobon et Divan les poussouflés depuis secteur l'Est, 15 à 25 km/h. Dans Lagon, la mer est praticable en déobrisant, la mer praticable grand matin pendant la journée, mais les pouvines mauvais à soir avec Ben Laoul depuis sud-ouest dès les mètres 50 et Ben Sorti en déobrisant, les déconseillés à partir à soir. 5h42, voilà, c'était les nouvelles du temps pour Maurice et Rodrigue.
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0: Avant de passer à la pensée du jour, bonjour à Marie-Josée Médon de Saint-Joseph à Montagne-Blanche. Un bon anniversaire à Jean-Cédric Louise de Plaisance-Rosil. C'est de la part de son ami Fabrice. Allez, on y va tout de suite pour la pensée du jour.
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0: N'aie pas peur de recommencer. Tu ne recommences jamais à zéro. Tu recommences avec de l'expérience. N'aie pas peur de recommencer. Tu ne recommences jamais à zéro. Tu recommences avec de l'expérience. 5h44 passées, c'était votre pensée du jour. Dadu, ce matin, avec le titre Jaloux. N'oubliez pas, vers les 5h50, la rubrique agricole proposée par Faré. Bon réveil et bienvenue.

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1: Chers auditeurs et auditrices, bonjour. Moi, Madame Bissessor de Faré, me pour continuer cause l'oban bonne pratique agricole pour une agriculture durable et spécifiquement leur protection ban culture. 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

0: Bacillus subtilis contre plusieurs types de maladies. L'utilisation d'un pesticide botanique, c'est à base extrait de bonne plante. Nous ayons plusieurs extraits comme neem, ricin ou piment pour contrôler bonne ravageur et géraniol pour bonne maladie. 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Merci pour votre écoute. Bonne journée. Et me retrouve demain.
1: C'était rubrique agricole proposée par Farid. 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
1: Bonjour, il est 6h.

0: Trump a coupé court, I don't support it, qualifiant par ailleurs cet accord de terrible et insistant sur la portée stratégique de l'île de Diego Garcia. Cette divergence de fond assumée n'a toutefois pas empêché le locataire de la Maison Blanche de vanter une entente cordiale avec son homologue britannique. Les déboires s'accumulent pour Jean-Charles Élisée alors qu'il vient de soumettre sa démission comme conseiller au bureau du Premier ministre parce qu'il fait l'objet d'une enquête de la FCC. Le voilà qui se retrouve désormais sous la menace directe d'une résiliation de son bail agricole. Le ministère de l'Agro-Industrie lui impose en effet un compte à rebours strict de 2 mois pour exploiter le terrain qui lui a été alloué à Pointe-aux-Piments. Constatant qu'aucune culture vivrière n'y avait encore démarré lors d'un contrôle le 24 août, les autorités préviennent qu'elles reprendraient la main sur cette parcelle de terre au terme de l'échéance de novembre si rien n'est fait. L'accord énergétique conclu entre Maurice et l'Inde se concrétise aujourd'hui. Un navire transportant la première cargaison de carburant fournie par Indian Oil Corporation doit accoster pour lui vers 13h. À son bord, plus de 9000 tonnes d'essence, 10 260 tonnes de diesel et 15 500 tonnes de Jet A1 pour l'aviation. Ce volume couvre environ 3 semaines de consommation nationale et inaugure le partenariat à long terme signé avec la State Trading Corporation. Et puis approvisionnement et opportunités d'affaires, Maurice renforce ses liens commerciaux avec la Chine. Présent au Salon international de l'alimentation de Guangzhou, le ministre du Commerce, Michael Sikuen, a prospecté de nouvelles filières d'importation, ciblant notamment l'huile alimentaire et les produits en conserve. Des offres sont actuellement à l'étude à la STC. Cette mission a également permis au secteur privé mauricien d'exposer son savoir-faire et d'amorcer de nouvelles débouchés sur le marché chinois. Fin de ce flash, on se retrouve à 7h pour le premier grand journal.
1: Merci beaucoup Jean-François, à venir les nouvelles du temps.

0: Un courant d'air léger circule sur notre région. Prévision pour Maurice après quelques ondes tôt ce matin. Sur les hauts, le temps sera essentiellement beau. Toutefois, dans l'après-midi, il y aura des développements nuageux temporaires à l'ouest, au sud-ouest et sur une partie du plateau central avec des ondées localisées. Ailleurs, le temps sera ensoleillé. La température maximale sera supérieure à la moyenne et variera entre 23 et 26 degrés sur les hauts et entre 28 et 30 degrés sur les régions côtières. Et puis, la température pour ce soir sera entre 15 et 17 degrés sur le plateau central et entre 19 et 21 degrés sur les régions côtières. En général, il fera beau cette nuit. Le vent soufflera de l'est nord-est à environ 15 km/h, devenant léger et variable durant la nuit. La mer sera agitée au-delà des récifs, devenant graduellement forte au cours de l'après-midi avec des houles du sud-ouest de l'ordre de 2,50 m. Les sorties en haute mer sont déconseillées à partir de cet après-midi. Et puis, information supplémentaire, l'équinoxe a eu lieu ce matin à 4h05. L'hémisphère nord et l'hémisphère sud recevront à peu près la même quantité d'ensoleillement. Marée haute 11h49 et à 23h26, elle sera basse à 5h27 et à 17h48. Levé du soleil à Maurice déjà fait, 5h58 et le coucher à 18h06.
1: Le temps pour Rodrigue, la situation générale, un courant d'air léger à modéré circule sur la région, les prévisions pour les prochaines 24 heures, beau temps ce matin et au cours de la journée, le temps restera beau aussi cette nuit, température maximale légèrement supérieure à la moyenne, sera entre 25 et 28 degrés en journée et le soir il fera entre 18 et 20 degrés, le vent soufflera du secteur est entre 15 et 25 km/h. La mer sera agitée au-delà des récifs, devenant graduellement forte durant la nuit avec des houles du sud-ouest de l'ordre de 2,50 m. Les sorties en haute mer sont déconseillées à partir de ce soir. Vous avez déjà parlé de l'équinoxe. Mmh. La marée sera haute à 11h28. Et ce soir à 23h30, marée basse. La marée était basse à 5h16 à Rodrigue et sera basse à 17h22. Le soleil s'est levé à 5h36 et ira se coucher à 17h43. Vous avez des communiqués.
0: Le Central Electricity Board avise les abonnés de Valentina et Petit Camp Phoenix, habitant les régions et rues suivantes, CW à Valentina, Val-de-Vie, Event Garden, Morcellement-Lenoir, une partie de Petit Camp, Morcellement-River Edge, Sophia Branch Road, Morcellement-Damery et les environs, que la fourniture d'énergie sera interrompue aujourd'hui entre 9h et 16h en raison des travaux effectués sur le réseau électrique. Et puis le CEB qui avise cette fois les abonnés de Valentina Petit Camp, toujours habitant les rues suivantes, Morcellement-Lenoir,

0: Une partie du petit camp morcellement River Edge, Sophia Branch Road, morcellement Damery, que la fourniture d'énergie sera interrompue entre 8h et 9h et de 15h à 16h, toujours en raison des travaux effectués sur le réseau. Le CEB s'excuse auprès de sa clientèle affectée par ces coupures.
1: Merci Sophia, on est mercredi. On calé pour vous, Benson Boone.

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1: Sun and moon and beautiful things pour débuter ce mercredi. Bonjour Sophie.
2: Bonjour Patrice.
1: Bonjour, bonjour à tous. L'équipe. Bonjour le monde. Bonjour Maurice. Bonjour Roderick. Bonjour la Chine. Oui, pourquoi la Chine? Parce qu'il y a beaucoup de personnes.
2: Parce qu'il y a des petits Chinois.
1: Ben oui, qui nous écoutent tous les matins. La matinale numéro 332.
2: Oui.
1: On est mercredi, on est le 23 septembre 2026, 265e jour de l'année. Il nous reste, Sophie?
2: 99 jours avant de vous dire bonne année.
1: Ça a vite soukal qui s'allait extraordinaire.
2: Waouh, au mathématique. Hier, c'était à 100, on a enlevé 1.
1: C'est vrai?
2: Oui.
1: Et ça devient combien?
2: Ben 99.
1: Oui.
2: Voilà, centième N.
1: Faux, hein.
2: Mais si je vous pose la question, centième N, vous dites moi 99.
1: Ouais.
2: Mais c'est pas ça, ça fait 7. C'est E-N-T, tiens, la lettre N, c'est E-T. Ouh là là.
1: Oh,
2: un peu tôt là, non?
1: Oui, les gens n'ont rien compris, même d'une belle vie là. Au sommaire de cette émission, on est mercredi aujourd'hui. Allez-y.
2: La question du jour, le sport à 6h30, l'horoscope, il y a 25 ans jour pour jour avec Reza du Limamode.
1: Oui,
2: et puis en deuxième partie.
1: On parle de toi, Reza, aujourd'hui. Il nous raconte ce qui s'est passé dans Air Mauritius. Mmh. Et puis il nous parle des transactions bancaires suspectes et aussi du nouveau rapport sur la mort de Kaya. Ah, ça c'est intéressant. Mmh. Ce sera aux alentours de 6h50. Et puis dans la deuxième partie.
2: Parlons économie avec Amlesh Bakoury.
1: Qui nous parle de politique, banque centrale et intérêts.
2: Taux de change.
1: Oui.

0: Paroles et musique.
1: Paroles et musique aujourd'hui avec Risa.
0: Il nous raconte l'histoire de la chanson de Michael Jackson, Billie Jean.
1: Et puis on aura le Tech Talk avec Mailing Balou, bien sûr.
0: Peut-on vraiment arrêter une intelligence artificielle?
1: Enfin, on le saura tout à l'heure.
0: Oui,
1: hein,
0: on le saura tout à l'heure. Et puis, vous connaissez l'invité de la matinale aujourd'hui?
1: Oui, l'invité de la matinale, normalement, c'est Pranav Bihari qui reçoit l'invité.
0: Oui.
1: Donc, je vous dis ça tout de suite.
0: Ok, on vient de recevoir.
1: Alors, Pranav reçoit Xavier Koenig, auteur du premier atlas mauricien des écosystèmes terrestres.
0: Super. Et puis, en regard sur l'histoire aujourd'hui, Reza Djilimamon nous raconte l'histoire de Rolof Diotati. Je ne connais pas du tout ce personnage. On saura tout à l'heure avec Reza Djilimamon. On a des cadeaux, Sophie.
1: Programmation télé, bien sûr, et radio juste avant. Mm-hmm. On a des cadeaux pour vous, toujours un bon d'une valeur de 500 roupies offert par MedActive.
0: Oui.
1: Et puis, on a aussi...
0: Un nouveau cadeau,
1: parce que notre blind test est là.
0: Ouais.
1: Donc, pour repartir pour une soirée inoubliable avec Alain Ramanissom et Laura Beg, bah wow. Ils seront en concert le 3 octobre, donc c'est dans 2 semaines,
0: oui.
1: À Hypnose, à Coromandel.
0: Même pas 2 semaines.
1: Oui, même pas 2 semaines, c'est vrai. Donc on a des entrées pour vous aujourd'hui, donc
0: super.
1: Il faudra rester à l'écoute pour, bien sûr, participer.
0: Mm-hmm. L'éphéméride du jour, chers amis, aujourd'hui c'est l'anniversaire de Julio Iglesias, bonne grand-mère, bonne grand-père, qui danse le Julio, le crooner italien, le beau gosse, celui qui a fait les cas du monde 20 années, en fait c'est 83 ans aujourd'hui, et il aimait les femmes l'aimaient, et il chante pour les femmes, écoutez ça.

0: joli mot. Moi, on a beaucoup aimé à cimetière avec Rose.
1: Il a échangé, j'ai changé, et vous les femmes. Ok, je n'ai pas changé, et vous les femmes.
0: Oui. Et puis, les frères Scott, les fondateurs du groupe The Whispers, fêtent aussi leurs 83 ans, les jumeaux. Écoutez The Whispers.

0: des années 70.
1: Welcome exceptionnel. To Miami.
0: Oui, c'est exactement ça. Miami. Reprise par, le beat reprise par Will Smith. Il s'appelle Walter Wallace Scott. Et puis Bruce Springsteen. Oh. Bruce, le boss, fête ses 77 ans. Le boss, c'est ça.

0: Ça, c'est du grand. Ça, c'est quelqu'un.
1: Il nous a fait Streets.
0: Et Streets of Philadelphia, exact. Et puis, tellement, tellement de chansons. On écoutera, mais j'ai choisi quelque chose tout à l'heure à 7h45.
1: Okay.
0: Vous allez comprendre c'est quoi Bruce Springsteen, chers amis. Et puis aussi, c'est l'anniversaire de Patrick Fiori, qui fête ses 57 ans, qu'on écoutera tout à l'heure. Aujourd'hui, c'est la journée mondiale, la journée internationale.
1: Des langues et des signes.
0: Oui. Et la journée de la
1: bisexualité.
0: Oui.
1: Et puis, ben voilà, et c'est la fête des constants aujourd'hui.
0: Ben voilà, chers amis. Oui. Allez, la musique revient avec Pitbull, Mohambi et Wizin.

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0: Moi, j'aime, moi. Spliff, chers amis. Le titre, là, c'est Roots. Et puis, on a des cadeaux. On a notre quiz. Dans quelques instants, nous pouvons jeter une question pour repartir avec des cadeaux. Nous, on a aussi nos gâteaux l'anniversaire. Comment faire s'il y a quelqu'un de votre entourage qui fête son anniversaire?
1: Bah, écoutez, si quelqu'un est né le 23 septembre.
0: Neveu, nièce, whatever.
1: Oui.
0: Monsieur, madame. Mm-hmm. Oui.
1: Les jumeaux, jumelles.
0: Oui, peu importe. Mm-hmm.
1: Alors, il faut s'inscrire par WhatsApp au 52 53 mm-hmm. 84 84. Oui. Alors, même à Jumon qui reste Rodrigue, j'ai la famille Maurice.
0: Bien sûr.
1: Je voulais envoyer un petit peu une surprise à la personne. Vous pouvez, vous avez le droit. Hein.
0: Exactement.
1: Donc, 52 53 84 84 par WhatsApp pour vous inscrire ou vous nous appelez au 402 80 80.
0: Voilà, vous savez tout. Et puis on a notre blind test aujourd'hui pour repartir avec
1: un
0: ce
1: billet
0: matin.
1: Pour le concert familial avec Alain Ramanissom et Laura Beg.
0: C'est le billet, hein?
1: Un billet, ouais. Ce que vous faites, la moitié.
0: Vous oubliez.
1: Oui.
0: Alain
1: et Laura. Voilà. Le 3 octobre.
0: Mais un seul couple, c'est bon.
1: Hein?
0: Un seul couple.
1: Oui. Et ça se tiendra à Hypnose à Coromandel.
0: Voilà, vous savez tout, chers amis. 83 ans aujourd'hui. Quel anniversaire à Julio Iglesias. Qu'est-ce?

0: Il est accompagné, Julio Iglesias, d'Ariel Dombal, sur ce morceau, qu'est-ce. Puis à venir, la question du jour, pourquoi, Sophie?
1: Mesure-t-on le pétrole en baril?
0: Oui, écoutons.

0: tout comme mesure-t-on le pétrole en baril? Quand on parle de l'essence, on entend souvent parler du coût du pétrole en baril, mais pourquoi cette unité alors que le pétrole est liquide? Un baril de pétrole brut correspond à 42 gallons américains, soit environ 159 litres. Cette mesure remonte au 19e siècle, au début de l'industrie pétrolière américaine. À l'époque, le pétrole était transporté dans des tonneaux en bois. Leur capacité variait, mais le format de 42 gallons s'est graduellement imposé comme une référence. Depuis, la tradition est restée. Aujourd'hui, même si les barils sont fabriqués en métal ou en d'autres matériaux, le pétrole continue d'être négocié en BBL. Et pour donner un ordre d'idée, un baril de 159 litres de brut peut produire après raffinage environ 74 litres d'essence et 35 litres de gazole selon le type de pétrole et le procédé utilisé.
1: Let's go.

0: Harris, chers amis, la nouveauté s'appelle Bass Persuades. La question pour notre quiz.
1: Oui, Sophie. Alors pour repartir, on rappelle avec donc un bon de 500 roupies offert par MedActive. Ok, il faudra répondre à une question ce matin. Allez, on va y aller. Comment appelle-t-on l'appareil qui mesure la tension artérielle?
0: Réponse A, Sophie. J'ai bien envie de vous écouter.
1: Alors, SPIG, MO, manomite.
0: Spigno-manomite.
1: Oui.
0: Dites
1: ou B, thermomite.
0: Dites à vide.
1: Je ne vais pas dire vite parce que je vais manger des mots.
0: Ouais. Des lettres.
1: Des lettres.
0: Spigmomanomite. Spigmomanomite.
1: Voilà, comment appelle-t-on l'appareil qui mesure la tension artérielle? Spigmomanomite.
0: Oui.
1: Ou thermomite.
0: Oui.
1: Alors, si vous avez la réponse, enfin, si vous, c'est A ou B, vous envoyez par WhatsApp.
0: Plus facile.
1: Au 52 53 84 84 ou 402 80 80.

0: Et c'est Joannita qui répond à vos appels aujourd'hui.
1: Pour repartir.
0: Oui, avec un bon d'une valeur de 500 roupies offert par Med Active.
1: Voilà, à venir le sport.
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0: C'est un passé de 31 minutes, le sport avec Marine Résidu. Bonjour Marine.
3: Bonjour Sophie, bonjour Patrice.
1: Bonjour Marine.
3: Et bonjour à tous. On débarque en cyclisme, direction Montréal pour les championnats du monde sur route. La sélection mauricienne était en action hier dans le relais mixte. Six Mauriciens étaient engagés, trois filles et trois garçons. Maurice a terminé 12e. L'Italie s'est imposée devant la France et la Suisse. Toujours à Montréal, hier soir, place au contre-la-montre individuel junior. Tristan Hardy a signé une belle performance. Le Mauricien a terminé 34e à seulement 1 minute 48 secondes du vainqueur. Giuliano Indriamanampi a pris, lui, la 56e place. En beach soccer, après l'annulation du match aller dimanche dernier, Maurice et l'Angola doivent finalement s'affronter ce jeudi à 15h à la Blue Bay Arena. Bloqués à Johannesburg après avoir manqué leur vol pour Maurice, les Angolais doivent finalement atterrir ce soir à 20h, selon Michael Samuel, président de la Fédération mauricienne de beach soccer. En cas de nouvelle absence de l'Angola, la sélection sera éliminée et Maurice se qualifiera directement pour le prochain tour. Et la suite pourrait être corsée. L'Égypte attend les Mauriciens. La double confrontation est prévue au mois d'octobre. En tennis, le MGC Gross Open Tournament revient sur la 11e édition. Le tournoi se tiendra du 3 au 24 octobre à Vaqua, organisé par le Gymkhana Club de Maurice avec le soutien de la Fédération mauricienne de tennis. Près de 200 participants sont attendus dans une vingtaine de catégories, des moins de 8 ans aux 50 ans, et plus. Les inscriptions sont ouvertes jusqu'à demain, jeudi 24 septembre, et seuls les licenciés pourront y participer. Football avec la COSAFA U20, dernier match hier pour Maurice dans les AFCON 27 Zonal Qualifiers. Déjà éliminés après leur défaite face à la Namibie et les Seychelles, les jeunes de Dodo ont terminé leur parcours par une nouvelle défaite. Le Mozambique s'est imposé 5-0. En hippisme, le jockey Raymond Danielson remercie par l'écurie Gajadhar a écopé de 2 journées de suspension et d'une amende de 30 000 roupies pour sa monte dans la 7e course de samedi dernier. Cette 16e journée a également vu l'éclosion d'un nouveau coursier. Hered de l'écurie Pritam Debi s'est imposé d'entrée sur notre turf. Une victoire qui fait du bien à l'établissement dans une saison particulièrement disputée. Le point avec Rajiv Ganpat.
4: Crescent a toujours la mandale et Reid qui termine de plus en plus fort et Reid qui va s'imposer.
5: Une précieuse victoire dans une course de groupe pour l'entraîneur Pritam Debi samedi dernier avec le nouveau Air Reid. Une bouffée d'air frais pour cet établissement qui compte 4 victoires cette saison. L'entraîneur a dû revoir ses plans pour cette année.
6: Nous espérons qu'un peu mieux avant la saison commencer. Mais la façon saison a commencé avec des grands l'écurie, comme l'écurie Foucault et Gajadhar. Et après 5 journées, nous disons non, target que tu mettais qui n'est pas pour ça, ou un peu difficile. Maintenant, nous avons 4 victoires. Je pense que si ça peut être là, tu peux une 10 victoires, tu peux mieux, qui n'est pas le cas. Je pense que si nous terminons bien, nous avons 4 à 5 victoires, avec nos bons effectifs qui nous ont, avec nos bons compétiteurs, je pense que nous pouvons être corrects.
5: Séance toujours animée ce mardi matin au Champ de Mars, malgré un break cette semaine. Une enquête a également eu lieu. Celle-ci concernait la monte du jockey Raymond Danielson dans la 7e course de samedi. Remercié par l'écurie Gajadhar, le Sud-Africain a écopé de 2 journées de suspension et d'une amende de 30 000 roupies pour n'avoir pas monté Paved with Gold, à la satisfaction des commissaires des courses.
3: Et voilà, fin de ce journal. À vous Sophie et Patrick.
0: Merci beaucoup Marine pour les nouvelles du sport. On va vous retrouver après le journal de 7h.
1: Oui, merci les filles. À venir les avis d'obsèques juste après Gavin James.

On nous prie d'annoncer le décès de Monsieur Jean-François André, aussi connu sous le nom de John, âgé de 31 ans. Le convoi mortuaire sortira de la chapelle ardente d'Eliensons à la route royale Beaubassin aujourd'hui à 9h30 pour se rendre en l'église chrétienne de Eagles Rise à Baie du Tombeau et de là au cimetière de Saint-Georges-les-Salines. Décès de Madame Lourdes Jacqueline Dieudonné. Âgée de 62 ans, le convoi mortuaire sortira de son domicile à Cité Briqueterie à Sainte-Croix aujourd'hui à 10h pour se rendre en l'église du Père Laval à Sainte-Croix et de là au cimetière Saint-Georges-les-Salines. Décès de Monsieur Fabien Freddy Fidèle. Âgé de 64 ans. Le convoi mortuaire sortira de la chapelle ardente de Mourat à la route royale à Petite Rivière, aujourd'hui à 10h, pour se rendre dans l'église de Sainte-Thérèse d'Avila à Curpipe et de là au cimetière de Saint-Jean. Décès de veuve Supama Dorasamy. Âgée de 90 ans. Le convoi mortuaire sortira de chez son fils à Rosebel aujourd'hui à 10h pour se rendre au cimetière de Nguyen Park. Décès de Madame Outram Sirungen. Âgée de 84 ans. Le convoi mortuaire sortira de sa résidence à avenue Mahatma Gandhi Stanley à Rosil, aujourd'hui à 11h pour se rendre dans l'église de Sainte-Anne à Stanley-Rosil et de là au cimetière de Saint-Jean. Décès de Madame Marie-France Narayanen. Âgée de 80 ans. Le convoi mortuaire sortira de la chapelle ardente d'Eliensons à la route royale Beaubassin aujourd'hui

à 13h30 pour se rendre à l'église de Sainte-Thérèse à Curepipe et de là au crématoire de Bigara. Décès de Mademoiselle Marie Doria Cécile Lebon. Décès de Mademoiselle Marie Doria Cécile Lebon, âgée de 57 ans. Le convoi mortuaire sortira de la chapelle ardente des Liensons à la route royale à Beaubassin aujourd'hui à 13h30 pour se rendre en l'église de Montroche et de là au crématoire de Camp-le-Vieux. Décès de Madame Marie Violette Antonio. Décès de Madame Marie Violette Antonio, née Julie, âgée de 68 ans. Le convoi mortuaire sortira de la chapelle ardente de Mourat à Petite-Rivière aujourd'hui à 14h pour se rendre au cimetière de Montagne Saint-Pierre à Bambou. Décès de Madame Pushti Pavedi Parianen. Décès de Madame Pushti Pavedi Parianen, âgée de 79 ans. Le convoi mortuaire sortira de chez son fils à Avenue John Kennedy à Chaltalane Vakwa aujourd'hui à 14h pour se rendre au cimetière de Phoenix. Décès de Monsieur Bawan Singh Gopal. Décès de Monsieur Bawan Singh Gopal, âgé de 49 ans. Le convoi mortuaire sortira de chez son frère à Kassi à Port-Louis aujourd'hui à 14h pour se rendre au cimetière de Saint-Georges à Petite-Rivière. Décès de Monsieur Jean-Moïse Fédicier. Décès de Monsieur Jean-Moïse Fédicier, âgé de 38 ans. Le convoi mortuaire sortira de chez sa belle-mère à Grand-Gobe aujourd'hui à 15h pour se rendre en l'église de Saint-Michel à Grand-Gobe et de là au cimetière de Grand-Gobe. Décès de Madame Marie Clémentia Benoît Chibrotte. Décès de Madame Marie Clémentia Benoît Crouche, plutôt, pardon, âgée de 50 ans. Le convoi mortuaire sortira de son domicile à Suriname aujourd'hui à 15h pour se rendre au cimetière de Souillac. Décès de Monsieur Harold Coureuse. Décès de Monsieur Harold Coureuse, âgé de 65 ans. Le convoi mortuaire sortira de chez son épouse à résidence Kennedy à Quatre-Bornes aujourd'hui à 15h pour se rendre à la chapelle de Saint-Luc de Quatre-Bornes et de là au cimetière de Saint-Jean. Décès de Madame Fazila Modarboukes. Décès de Madame Fazila Modarboukes, âgée de 77 ans. Le convoi mortuaire sortira de son domicile à Plaine Verte aujourd'hui à 15h pour se rendre à la mosquée de Richter et de là au cimetière de Richter. Décès de Monsieur Michel Alain Simon. Décès de Monsieur Michel Alain Simon, ex-professeur du collège Tanakoli, âgé de 72 ans. Donc, le convoi mortuaire sortira de chez sa sœur à Rivière des Anguilles aujourd'hui à 15h pour se rendre dans l'église Saint-Jacques de Souillac et de là au cimetière de Souillac. Et le décès de Madame Marie-Joseph Rolande Lenette. Décès de Madame Joseph, donc Marie-Joseph Rolande Lenette, âgée de 67 ans. Le convoi mortuaire sortira de son domicile à Popenessy à Curepipe demain jeudi à 10h30 pour se rendre dans l'église de Sainte-Hélène à Curepipe et de là au cimetière de Trou-d'Eau-Douce. Nos sympathies aux familles endeuillées.

0: Un classique signé Chris DeBug, chers amis, ça s'appelle Missing You. À venir, l'horoscope. Les béliers tout d'abord.
1: Oui, alors cette journée est idéale pour renouer un lien qui s'était relâché depuis quelques semaines.
0: Les taureaux.
1: Vous êtes plus dynamique que d'ordinaire et on vous fait confiance, n'en abusez pas.
0: Oui, les gémeaux.
1: Les contacts avec vos proches se réchauffent et la communication passe mieux.
0: Les cancers.
1: Vos hésitations vous font perdre un temps précieux, les cancers. Demandez conseil au plus vite.
0: Les lions.
1: Évitez de succomber dès le premier battement de cils, vous avez tout votre temps.
0: Les vierges.
1: Alors vous êtes têtus hein, quand il s'agit d'aborder le sujet de vos finances. Tous les indicateurs sont pourtant ouverts.
0: Les balances.
1: Les remises en question sont favorisées. Un besoin de changement pointe le bout du nez.
0: Les scorpions.
1: Vous avez besoin de repos, les scorpions. Prenez le temps de faire des activités que vous aimez.
0: Les sagittaires.
1: Vos idées neuves sont positives. N'hésitez pas à en parler autour de vous.
0: Capricorne.
1: Eh bien, il se pourrait bien que votre entourage veuille vous donner des conseils avisés. Écoutez-les.
0: Les Verseaux.
1: Alors ne vous posez pas trop de questions sur vous-même. Ayez confiance en ce que vous faites.
0: Et les poissons.
1: Vos factures diminuent et cela vous permet de dépenser votre argent autrement, ce qui vous ravit.
0: Oui, merci Sophie. On ira en 2001 avec Reza Duli Mahmoud.
1: Oui.
0: Il nous parle des Mauritius. Il nous parle des transactions bancaires suspectes. Il nous parle aussi des nouveaux rapports sur la mort de Kaya.
1: Oui. Mais pour tout de suite, on va faire un tour sur la Lune, dans l'espace.
0: Oui, on va sur la Lune et c'est Christophe Maé qui nous emmène. Écoutez ça.

0: étoiles. Mais une mère, on n'en a qu'une.
1: Le 23 septembre 2001, Air Mauritius. La saga Air Mauritius Rogers se poursuit. Plusieurs démissions viennent de s'enchaîner suite aux accusations du syndicaliste Jack Bislall. Hier, c'est Derek Taylor, ancien chief executive de Rogers, qui a soumis sa démission au conseil d'administration après que l'instance ait constaté qu'il avait encaissé 3 des 46 chèques retracés par la Mauritius Commercial Bank dans le cadre des allégations de malversation au préjudice d'Air Mauritius. Transactions bancaires suspectes. La commission Glover s'intéresse actuellement à des transactions bancaires de l'ex-ministre délégué attaché à l'ancien ministère du Développement rural et urbain, Monique Belpeau. Celle-ci a été convoquée par la commission d'enquête sur les contrats alloués par l'ex-ministère. Elle devra s'expliquer sur le dépôt de plusieurs millions de roupies sur son compte qu'elle détient avec son époux Yves Belpeau. Nouveau rapport sur la mort de Kaya. Une nouvelle autopsie a été pratiquée sur le regretté Kaya à Glasgow, en Écosse, par le professeur David Graham. Les conclusions de ces analyses ont été soumises à Maître Rex Stephen, avocat de Véronique Topiz, veuve du chanteur. Le professeur Graham explique que Kaya serait décédée suite à une hémorragie cérébrale causée par un choc violent, ce qui vient contredire la conclusion du médecin légiste de la police, Babu Harish Sanam, selon laquelle Kaya serait mort d'un infarctus cérébral.
2: Oui.
3: Et là, on va à Caen-le-Vieux. Ce matin, on va retrouver Yogini.
2: Yogini, bonjour.
4: Allô, oui, bonjour.
3: Bonjour, comment allez-vous?
2: Bien.
4: Ça va bien, merci.
3: Quelle heure vous êtes réveillée aujourd'hui?
4: 5h30.
3: 5h30, hein, qui vous fait abonner comme ça, raconte-nous.
4: Ouais, pareil pour le matin.
3: Ouais.
2: Bon,
4: déjeuner.
2: Mais 5h30, qu'il y a où le travail?
4: 9h.
2: Ça veut dire ou bien 4h30 et demi.
3: Ouais, mais vous avez des enfants? Vous avez des enfants?
4: Non.
3: Pas d'enfants?
4: Non, si non pas d'enfants, non.
3: Maman, tu crois, vous les bonnets pour la vlaise aux roches? Ou bien vous écrasez de ma salle? Non. D'accord.
2: Okay. 4h30, 10 pour qui pour tu sais, mais les tawaris de travail, ça. Tu dis, vous n'arrêtez pas de travail, ça.
3: Vous êtes dans quel domaine, Yogini?
4: Vendeuse.
3: D'accord,
2: vendeuse.
3: Ok.
2: Oh, dans magasin?
3: Oui.
4: Oui.
2: Qui vendait comme ça dans un magasin, là?
4: Accessoires pour enfants.
3: Ok.
4: Bébé, oui.
3: Le magasin est à dans le centre ou à, enfin, c'est à...
4: Oui, à Rosil.
2: Ah, à Rosil.
3: Super. Mais c'est vraiment, j'ai vu une Rosil, quand même, les Azouennes, tu vas venir.
2: Ah, ouais, c'est bon. ce magasin-là, ça y est, 4 et 1 et demi ou pareil, le magasin. Ça m'est pratiquement terrible, hein. Et t'as dit, on est dans le magasin.
3: Du Vogas, t'es où?
2: Ouais, pas qu'il y a un tic, ça.

0: Ah là là là là, Yogini. En tout cas, c'est. Non, mais vous finissez à quelle heure à ce moment-là? Non, mais attends, tellement dangereux. J'ai dit femme bonheur, non?
1: Oui, j'ai dit femme
2: bonheur. J'ai dit
0: dimanche.
2: Oui.
0: Tu connais ça?
2: Oui.
1: Dimanche,
2: oui.
1: Pas ouvert, mais ça.
0: Ouais, dimanche, pas ouvert, la vérité.
2: Ouais.
0: Mais écoutez, Yogini, on a un cadeau pour vous. Hein, mais oui. C'est vraiment ça, cadeau, là. Donc voilà, vous apprend 8 têtes, hein, vous parlez. Et toi, mettre mal cil ou mettre mal zong. Fait au colorant, voilà. Parfait, non, on y est. Mais on y va quand même pour la question. Allez, écoutez bien. Comment appelle-t-on l'appareil qui mesure la tension artérielle?
1: Réponse A.
0: Alors, sphygmomanomètre ou B, thermomètre?
2: Sphygmomanomètre.
0: Oui, bien sûr. Donc, Yogini qui repart avec son billet pour le concert familial avec.
1: Non, c'est.
0: Ah, oui, pardon, c'est pardon, c'est pour le quiz, pardon.
1: Ça arrive.
0: Sorry. Qui repart avec son voiture de 500 roupies offert par MedActive. Voilà. Et puis on rappelle, Yogini, en fait, que la GSS Academy of Higher Education and Research Mauritius célèbre la journée mondiale du pharmacien en organisant une série d'événements, notamment un quiz, un bilan de santé gratuit, ainsi qu'une campagne de dons de sang au Phoenix Mall le 26 septembre, c'est ce samedi.
1: Oui.
0: De 11h à 15h. Et ben voilà, vous repartez avec votre bon d'une valeur de 500 roupies.
2: Merci.
0: Plaisir. Bonne journée.
1: Bonne journée à vous.
2: Merci, au revoir.
1: Avec le journal suivi du journal des sports. Aujourd'hui, c'est l'anniversaire des frères Scott, les jumeaux. Walter et Wallace fêtent aujourd'hui leurs 83 ans. Ça, c'est The Whispers à l'époque de la très bonne musique, le funk. C'était dans les années 70. And the beat goes on.

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1: Belle matinée, il est 7h. Le journal avec Jean-François Letnig. Bonjour Jean-François.
2: Bonjour Sophie, bonjour à tous.
1: Et les titres.
2: À New York hier, au terme de son tête-à-tête avec le Premier ministre britannique, Donald

Donald Trump désapprouve publiquement une fois de plus le traité de rétrocession des Chagos. L'accord énergétique entre Maurice et l'Inde entre dans sa phase opérationnelle ce mercredi avec l'arrivée à Port-Louis d'une première cargaison de carburant de l'Indian Oil Corporation. Ultimatum pour Jean-Charles Élisée, l'ancien conseiller au bureau du Premier ministre, à 2 mois pour exploiter son terrain agricole de Pointe-au-Piment, faute de quoi son bail

0: premier tête-à-tête entre Donald Trump et Andy Burnham hier à New York, où se tient la 81e Assemblée générale des Nations Unies. À la sortie de son échange à huis clos avec le Premier ministre britannique, le président des États-Unis a publiquement désapprouvé une fois de plus le projet de rétrocession de l'archipel à Maurice. À la question de savoir s'il appuyait cette passation de souveraineté, le locataire de la Maison-Blanche a été on ne peut plus clair « I don't support it ». Donald Trump a par ailleurs insisté sur la portée stratégique de l'île de Diego Garcia. Tendez bien l'oreille, c'est en anglais et par moments assez confus.
1: President, are you going to support it? The deal to give away the Chagos Islands from the UK to Mauritius.
2: I don't support it. I think it was a terrible deal. They all of a sudden say they have ownership. Somebody has ownership that never showed up before after decades and centuries. It's strategically very important. We had to send the B-2 bombers back home to Missouri. It's amazing how strategic it is, and I think the Prime Minister is going to be looking at it. Mm-hmm.
1: Yeah.
2: It's a very important piece of real estate, militarily and strategically. Yes, right behind.
0: Cette divergence de fond assumée sur le dossier Chagos n'a toutefois pas empêché le président américain de vanter une entente cordiale avec son homologue britannique, lequel a lui déclaré qu'il fallait absolument trouver un terrain d'entente sur ce dossier. Nous y reviendrons. L'accord énergétique conclu entre Maurice et l'Inde entre dans sa phase opérationnelle aujourd'hui. Un navire transportant la première cargaison de carburant fournie par la compagnie Indian Oil doit accoster pour lui vers 13h. À son bord, plus de 9000 tonnes d'essence, 10000 tonnes de diesel et 15500 tonnes de Jet A1 destinées à l'aviation. Ce volume couvre environ 3 semaines de consommation nationale et inaugure le partenariat à long terme signé avec la State Trading Corporation. Le point avec Adrien Valère.
3: Après plusieurs mois de discussions, le nouvel accord entre Maurice et l'Inde commence donc à produire ses premiers effets. L'objectif est avant tout de sécuriser l'approvisionnement du pays en carburant sur plusieurs années, en réduisant le risque de rupture dans un contexte international toujours instable. Cette première cargaison comprend plus de 9000 tonnes d'essence, plus de 10000 tonnes de diesel et 15500 tonnes de Jet A1. Mais l'arrivée du carburant indien intervient aussi à un moment où les prix internationaux restent sous pression. Avant même l'arrivée de cette première cargaison indienne, les calculs effectués sur la base des stocks provenant de l'ancien contrat montraient déjà une pression à la hausse sur les prix. Si le Petroleum Pricing Committee était réuni hier, le litre d'essence aurait pu passer de 70,65 à 77,70 roupies, soit environ 7 roupies de plus. Pour le diesel, le prix aurait pu passer de 71,25 à 78,35 roupies, soit une augmentation d'environ 7 roupies 10 par litre. Mais ces calculs ne prennent pas encore en compte le carburant qui arrive de l'Inde. Il faudra donc voir à quel prix cette nouvelle cargaison a été achetée et quel impact elle aura sur les prochains calculs du Petroleum Pricing Committee.
0: Adrien Valère. Et justement, puisqu'on évoque le partenariat entre l'Inde et Maurice, nous vous annoncions il y a 15 jours que le gouvernement indien s'était engagé à accompagner la compagnie Cargo Handling dans son développement. On en sait désormais un peu plus sur cette collaboration. Elle portera notamment sur la transition numérique de la compagnie d'État chargée de la gestion opérationnelle du fret dans le port. L'un des volets de cet accompagnement concerne la formation des employés afin de les préparer à l'utilisation de nouveaux équipements. Dès le mois d'octobre, un simulateur sera ainsi mis à leur disposition. Il leur permettra de s'entraîner aux différentes opérations portuaires dans un environnement sécurisée. Cette formation vise à renforcer leurs compétences et à les préparer aux évolutions du secteur portuaire. Écoutez à cet effet Ghassan Dorsami, le directeur général de la Cargo Handling. Il répond à Achibachou.
4: Nous pouvons upskill nos bons employés, nous pouvons traiter nos bons propres employés. D'ailleurs, le gouvernement indien il fait un don, grâce à une demande de ça, du Premier ministre, un don d'un simulateur qui peut arriver en octobre. Ça simulateur la terre-là, nous sommes capables de faire formation toutes sortes d'opérations portières. Non seulement pour portique, pour ban RTG, pour ban restackers, pour ban winchmen, nous pour faire nous pour commencer. Et ça veut dire nous-mêmes, nous pour former tous nos bandits. Nous pour upskill, même ban opérateur actuel, nous pour si besoin faire une formation, nous pour faire in-house. Et nous pour investir, nous believe que nous ban employés capables de faire. Au niveau digitalisation, nous pouvons faire autre prendre conscience qui nous paye dans l'autre choix. Nous obliger passeport là,

0: Et moi, l'objectif, c'est en janvier 28, quand les équipements arrivent, nous modernisons le port totalement.
1: Les déboires s'accumulent pour Jean-Carl Élisée, alors qu'il vient de soumettre sa démission comme conseiller au bureau du Premier ministre parce qu'il fait l'objet d'une enquête de la FCC dans l'affaire Rava-Tomang. Le voilà qui se retrouve désormais sous la menace directe d'une résiliation de son bail agricole. Le ministère de l'Agro-Industrie lui impose en effet un délai strict de 2 mois pour exploiter le terrain qui lui a été alloué à Pointe-au-Piment. Constatant qu'aucune culture vivrière n'y avait encore démarré lors d'un contrôle de routine le 24 août, les autorités préviennent qu'elles reprendraient la main sur cette parcelle si rien n'est fait d'ici là. Sans citer explicitement le nom de Carl Élisée, le ministre de l'Agro-Industrie, Arvin Boulel, nous a confirmé cette information hier. Il répondait à Shailin Yabun.
2: Moi, je ne vais pas là pour défendre personne, au contraire, le comité responsable des forces de dire il fait ce travail. Et à ce jour, on est un demande conditionnel établi si vous ne pas planter pour retriever la terre. Il n'y a plus qu'à n'importe qui ça. Et nous donne presque 675 arbres par la terre à beaucoup de personnes. Malheureusement, la terre du ministère de l'Agriculture maintenant pas disponible. Et ça va la terre là, s'y dormir pendant des années. Donc là, c'est ce que nous devons faire. Déjà, il finit vérifier le ministère de l'Agro-Industrie, sa unit de l'Industry Division, et bien le officier du ministère, il a visité et trouvé qu'il n'aurait pas fait faire. Tu donnes 6 mois, mais il y a une période de, quoi dire, ok, parce que parfois, les choses sont difficiles. Si, dans les 2 prochains mois, n'aurait pas arrivé, la terre a périclé. Il y a plus que n'importe qui s'en a, et les mêmes règles que du monde.
1: Approvisionnement et opportunités d'affaires. Maurice renforce ses liens commerciaux avec la Chine. Présent au Salon international de l'alimentation de Guangzhou, le ministre du Commerce, Michael Sikuen, a prospecté de nouvelles filières d'importation, ciblant notamment l'huile alimentaire et les produits en conserve. Des offres sont du reste actuellement à l'étude à la STC. Cette mission a également permis au secteur privé mauricien d'exposer son savoir-faire et d'amorcer de nouvelles débouchées sur le marché chinois. Écoutez Michael Sikuen, il est au micro d'Urvashi Bikari.
3: Les Nufins ne trouvent pas de produits commandés, l'huile, un aliment en conserve, donc ça va de produire à nous pour analyser. Mais nous pensons qu'il vaut la peine. Donc, on a fait analyse le prix actuellement et en temps et lieu, le board pour prendre une décision. De la STC et le gouvernement, c'est de créer plus de compétition. C'est ça le but. Mais le plus important, c'est de produire localement. Ça, les plus importants, mais entre-temps, là, nous peut faire grandir la compétition à Maurice, si vous voulez. L'autre point positif, d'ailleurs, moi, j'ai mentionné au cabinet, qui est très positif pour nos compagnies mauriciennes, nos fabricants là-bas, à sa main de marché, qui est venu pour qu'ils ne soient pas capables d'acheter ce produit. Donc, il est très bénéfique pour l'export de nos compagnies mauriciennes. Donc, d'ailleurs, moi, j'ai fait une cause déjà avec mon collègue, le ministre de l'Industrie. Donc, nous peut aussi informer le IDB, qui est très bénéfique pour les Mauriciens. C'est pas juste impôt, mais export aussi.
1: C'était le ministre Michael Sikuen. Elles sont de jeunes adolescentes, fréquentent les bancs du collège d'État Soukdeo Bissoundoyal et s'apprêtent à vivre le grand frisson du sport automobile avec des camarades du collège du Saint-Esprit. 3 jeunes mauriciennes représenteront l'Afrique à la finale mondiale de l'Aramco Stam Racing en marge du Grand Prix de Singapour. Au programme modélisation, aérodynamisme et duel de vitesse avec des bolides miniatures inspirés de la Formule 1. Écoutez à ce propos François Marc, qui gère le programme Stam Racing à Maurice.
4: Le commitment de ces 3 filles-là, quand l'une d'elles présente le projet, la qualité de notre portfolio, la qualité de notre design, la qualité de notre uniforme, la qualité de notre loto. Sa technical regulation est tellement complexe pour designer un loto. Même une voiture miniature, je ne réussis pas une voiture qui en 100% en règle avec la technical regulation. C'est une voiture de Formule 1 en miniature. Pas une maquette, ça déroule, ça. Il y a une piste de 25 mètres propulsée par le CO2. Et le fait que la compétition, c'est un événement et en parallèle avec le Grand Prix de Singapour, l'avantage que ce sont des enfants là pour gagner apporte la compétition. Je parle de jeunes pilotes, jeunes dimoun dans le monde de la Formule 1. Si j'avais sa certificat de participation là, ce cas, il a un job partout et inspiré une pilote ingénieure de Formule 1.
1: RM1, 7h passé de 11 minutes tout de suite, le journal des sports de Marine Résidu.
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3: Bonjour à tous. Cyclisme, direction Montréal pour les championnats du monde sur route. La sélection mauricienne était en action hier dans le relais mixte. 6 Mauriciens étaient engagés, 3 filles et 3 garçons. Maurice a terminé à la 12e place. L'Italie s'est imposée devant la France et la Suisse. Toujours à Montréal, hier soir, place au contre-la-montre individuel junior disputé sur 20,3 km. Tristan Hardy a signé une belle performance. Le Mauricien a terminé 34e à seulement 1 minute 48 secondes du vainqueur italien Noval Benjamin. Giuliano Andrea Manampi a pris, lui, la 56e place. En beach soccer, après l'annulation du match aller dimanche dernier, Maurice et l'Angola doivent finalement s'affronter ce jeudi à 15h à la Blue Bay Arena. Bloqués à Johannesburg après avoir manqué leur vol pour Maurice, les Angolais doivent finalement atterrir ce soir à 20h, selon Michael Samuel, président de la Fédération mauricienne de beach soccer. En cas de absence, l'Angola... En cas de nouvelle absence de l'Angola, la sélection sera éliminée. Maurice se qualifiera directement pour le prochain tour et la suite pourrait corser. L'Égypte attend les Mauriciens. La double confrontation est prévue au mois d'octobre. En tennis, le MGC Gross Open Tournament revient à sa 11e édition. Le tournoi se tiendra du 3 au 24 octobre à Vaqua, organisé par le Gymkhana Club de Maurice avec le soutien de la Fédération mauricienne de tennis. Près de 200 participants sont attendus dans une vingtaine de catégories, des moins de 8 ans aux 50 ans et plus. Les inscriptions sont ouvertes jusqu'à demain, jeudi 24 septembre. Les licenciés pourront y participer. Football avec la COSAFA U20, dernier match hier pour Maurice dans les AFCON 2027 Zonal Qualifiers. Déjà éliminés après leur défaite face à la Namibie et les Seychelles, les jeunes dodos ont terminé leur parcours par une nouvelle défaite. Le Mozambique s'est imposé 5-0. En hippisme, le jockey Raymond Danielson, remercié par l'écurie Gajadar, a écopé de 2 journées de suspension et d'une amende de 30 000 roupies pour sa monte dans la 7e course de samedi dernier. Cette 16e course a également vu l'éclosion d'un nouveau coursier. Air Raid de l'écurie Pretam Debi s'est imposé d'entrée sur notre turf. Une victoire qui fait du bien à l'établissement dans une saison particulièrement disputée. Le point avec Rajiv Ganpat.
4: Cresson a toujours l'avantage. Air Raid qui termine de plus en plus fort. Air Raid qui va s'imposer.
5: Une précieuse victoire dans une course de groupe pour l'entraîneur Pritam Debi samedi dernier avec le nouveau Air Raid. Une bouffée d'air frais pour cet établissement qui compte 4 victoires cette saison. L'entraîneur a dû revoir ses plans pour cette année.
6: J'espère qu'il peut mieux avant la saison commencer. Mais la façon la saison a commencé avec des grands écuries comme l'écurie Fukuyone et Gajador. Et après 5 journées, nous disons non, un target que nous mettais qui n'est pas pour ça, ou un peu difficile. Maintenant, nous avons 4 victoires. Je pense que si ça peut être une dizaine de victoires, tu peux mieux, qui n'est pas le cas. Moi, je pense que si nous terminons bien, nous avons 405 victoires, avec nous avons l'effectif qui nous a, avec nous avons les compétiteurs, je pense que nous pouvons être corrects.
5: Séance toujours animée ce mardi matin au Champ de Mars, malgré un break cette semaine. Une enquête a également eu lieu. Celle-ci concernait la monte du jockey Raymond Danielson dans la 7e course de samedi. Remercié par l'écurie Gajadar, le Sud-Africain a écopé de 2 journées de suspension et d'une amende de 30 000 roupies pour n'avoir pas monté Paved with Gold, à la satisfaction des commissaires des courses.
3: En bref, à Nottingham Forest, Morgan Gibbs-White pourrait être sur le départ l'été prochain. Le milieu offensif anglais, c'est sous contrat jusqu'en juin 2028, intéresse déjà plusieurs grands clubs européens. Parmi

Le Bayern Munich est à la recherche d'un profil créatif à ce poste. Gibbs White compte cette saison 5 matchs et 1 but en Première Ligue. Et voilà, fin de ce journal. Merci de votre attention. Restez à l'écoute sur RMA.

0: Ça, c'est Londres, chers amis. London Grammar et Wasting My Young Years. C'est de 20 minutes. Tout de suite, les nouvelles du temps.
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3: Oui, on va retrouver le prévisionniste, Monsieur Fawaz Dilmahomed. Bonjour.
4: Bonjour.
3: Oui, ça fait longtemps. Nous attendons un Tanu. Qui bonne nouvelle, allez, Tanu.
4: Donc, la situation pour Maurice, c'est que nous avons plutôt un courant d'air léger qui fait que l'eau nous région. Et pour aujourd'hui, ce matin, il faut plutôt un étang ensoleillé. Et dans l'après-midi, étant donné que le vent est léger, donc une personne qui peut nous développer un nuage temporaire, et ça concerne la partie de l'ouest de l'île, au sud-ouest et même une partie du plateau central. Et il est possible de gagner la pluie localisée. Et ailleurs, les temps pourraient toujours ensoleillés même. Et durant la nuit, donc, nous attendons qu'il est en pourraient toujours du beau temps. Et au niveau de la température, donc, maximale pour aujourd'hui, il est supérieur à la moyenne. Et l'eau plateau central, il est pourvoyé entre 23 et 26 degrés. Et sur le littoral, il est pourvoyé entre 28 et 30 degrés. Et concernant la température minimale pour le soir, donc, l'eau plateau central, il est pourvoyé entre 15 et 17 degrés. Et sur le littoral, vous voyez entre 19 et 21 degrés. Et maintenant, concernant le vent, donc, comme on mentionnait tout à l'heure là, donc, les poux légers depuis secteur est nord-est, environ 15 km par heure. Et nous attendons que durant la nuit, les poux viennent légers et variables. Et au niveau de la mer, donc, à partir de cet après-midi, nous commençons à mettre la houle.

0: du sud-ouest de l'ordre de 2050 qui commence à influencer l'état de la haute mer, donc même sortir en haute mer, les pour déconseiller à partir de cet après-midi. Et maintenant, pour le temps, Rodrigue, donc là-bas, la situation, c'est que nous avons un courant d'air léger à modéré qui circule sur la région. Donc, pour aujourd'hui, nous ne prenons aucun système majeur qui vous traverse l'île. Donc, c'est plutôt du beau temps du côté de Rodrigue. Et y compris durant la nuit, il vous reste toujours du beau temps. Et au niveau de la température maximale, là-bas aussi, il est légèrement supérieur à la moyenne. Et vous voyez entre 25 et 28 degrés. Sinon, la température minimale pour le soir, vous voyez entre 18 et 20 degrés. Et concernant le vent, il vous souffle depuis secteur S de 15 à 25 km par heure. Et pour Rodrigue, donc, l'état de la mer est praticable pour ce matin et même dans l'après-midi. Mais par contre, le soir, donc, nous prenons même la houle du sud-ouest qui commence à influencer l'état de la haute mer, donc même sortir en haute mer, il déconseille à partir de ce soir. Et maintenant pour Agaléga, donc là-bas, la situation, c'est que nous avons un nuage venant de l'est-sud-est qui peut commencer à influencer les temps à partir de cet après-midi. Donc pour ce matin, il est plutôt du beau temps. Mais dans l'après-midi, nous commençons une période nuageuse avec la pluie par moment. Et durant la nuit, donc nous attendons que les temps les pourraient être plutôt nuageux même avec la pluie. Et ça, la pluie, là, est capable temporairement d'intensité modérée. Et au niveau de la température maximale, il est pour environ 32 degrés. Sinon, là, la température minimale pour le soir, il est environ 24 degrés. Et concernant le vent, il peut souffler depuis sud-est à environ 25 km par heure. Et pendant une averse, donc il est possible de gagner un rafale aussi. Et au niveau de la mer, donc pour aujourd'hui, il est praticable du côté d'Agaléga. Et voilà, c'est tout concernant le temps. Merci, bonne journée.
1: Merci, très bonne journée à vous également. On a des communiqués ce matin.
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1: D'abord, les abonnés de Rivière Noire, donc ce sont des communiqués du Central Electricity Board. Alors, ils sont avisés, donc les personnes qui habitent les environs de Morcellement-Ramdani, que la fourniture d'énergie sera interrompue entre 8h30 et 16h le vendredi 25 septembre. Les abonnés de Nguyen Park, Morcellement, SIT, que la fourniture d'énergie sera interrompue demain jeudi le 24 septembre entre 8h et midi. Les abonnés de Valetta, habitant dans les périmètres et rues suivantes, Morcellement Viarès Valetta, numéro 1, numéro 2, et les rues à la voisinante, ils sont avisés que la fourniture d'énergie sera interrompue aujourd'hui entre 9h et 15h. Les abonnés de Floréal, habitant dans les périmètres et rues suivantes, Flat Colophane, Flat Senator, Flat Mara, Flat Jason Court, Flat Floréal Garden, Thévenot Avenue, Queen Mary Street, Arthur Debussy Avenue, Édouard Rouillard Avenue, Mohabir Avenue et les rues à la voisinante, ils sont avisés que la fourniture d'énergie sera interrompue ce samedi 26 septembre entre 14h et 16h. Et puis, les abonnés de Floréal, habitant dans les périmètres et rues suivantes, King George Avenue, Mungar Street, Esquetbel Street, une partie de Queen Mary Avenue, une partie de John Kennedy, une partie de Roger Pezzani, une partie de Lala Lane, une partie de Lucien de Chazelle Street, Ernest Harel et les rues à la voisinante. Ils sont avisés que la fourniture d'énergie sera interrompue ce samedi 26 septembre entre 8h30 et 16h, toujours en raison des travaux qui seront effectués sur le réseau électrique et ses fournitures qui seront rétablies sans préavis à l'achèvement des travaux. Le CUB s'excuse auprès de tous ceux affectés par ces coupures.
4: Merci Sophie, à venir à notre blind test, chers amis. Et pour le moment, Kamlesh Bakouri nous parle de politique, banque centrale et intérêts.
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5: Bonjour. Le discours politique et les décisions d'une banque centrale ne seront point en harmonie. Le président américain Donald Trump l'a appris à ses dépens, impuissant. Voyons comment. Depuis son retour à la Maison-Blanche au début 2025, Donald Trump a pris pour cible la Réserve fédérale des États-Unis. Il a enchaîné avec des critiques acerbes contre les décisions de la banque centrale, les membres du conseil d'administration et même les dépenses encourues pour des projets spécifiques. Une de ses demandes a trait au taux d'intérêt, qui aurait dû baisser selon lui afin de stimuler la croissance. En dépit des critiques et menaces de révocation et enquêtes judiciaires, la Réserve fédérale lui a tenu tête. En mai, Kevin Warsh, ayant le soutien indéfectible de Donald Trump, succède à Jerome Powell.

0: devient le nouveau patron de la réserve fédérale. La semaine écoulée, la nouvelle tombe. Les membres de la Fed et Kevin Warsh votent en faveur d'une hausse du taux directeur de 0,25%. Une première majoration en 3 ans. La dite décision est en ligne avec les attentes des analystes, investisseurs et marchés financiers. Donald Trump exprime sa colère sur les réseaux sociaux. Il a une fois de plus exigé une baisse du taux directeur. Cependant, une nouvelle hausse est attendue avant la fin de l'année.
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0: chers amis, il s'appelle Let Me Be. Vous connaissez maintenant. Oui. Chers amis, c'est notre blind load, notre blind test pour repartir ce matin avec...
1: Alors, un billet pour le concert familial, Alaa Manissom et Laura Beg, et d'autres artistes, bien sûr.
0: Oui.
1: Ce sera le samedi 3 octobre au Hypnose à Coromandel.
0: D'accord. Et pour repartir avec ce billet d'entrée, on fait quoi?
1: Bah, il faudrait identifier une chanson ou l'artiste ou le titre. Mais l'artiste, je pense que...
0: Ouais, là, mais on peut dire l'artiste... Bah, c'est
1: pour, l'artiste sera au Hypnose.
0: Ouais, exactement. C'est ou Laura Beg ou Alaa Manissom. Un des deux, parce que le billet, c'est pour aller voir monsieur et madame Manissom.
1: Oui.
0: Mais il faut nous donner le titre de ce morceau. Écoutez.

0: Je pense que c'est Laura Beg. C'est facile. Tenez-nous le titre de cette chanson, chers amis, oui, en nous appelant sur le 402.
1: On a un peu ça,
0: 80, 80.
1: Les jumeaux aussi, non, ouais.
0: Ou sinon,
1: 52,
0: sur le
1: 52, 53, 84, 84.
0: Vous disiez donc
1: on a... que les jumeaux ont ça, un peu de...
0: Ouais. Mais bien sûr, normal. Allez, on attend vos appels ou vos messages, chers amis. Entre-temps, dans Paroles et Musique aujourd'hui, Reza Djelimabod nous raconte l'histoire d'une chanson mythique signée Michael Jackson, tout simplement Billy.

Groupie dérangée et rythme endiablé. Alors que le biopic Michael est actuellement projeté en salle, c'est l'occasion pour nous de revenir sur l'un des titres les plus emblématiques de la carrière du roi de la pop Michael Jackson. Je vous parle évidemment ce matin de Billie Jean. En 1982, l'artiste américain sort l'album Thriller, véritable raz-de-marée commercial et culturel qui reste à ce jour le disque le plus vendu au monde avec pas moins de 70 millions d'exemplaires écoulés. En compagnie d'autres titres tels que Beat It et Thriller, Billie Jean est l'une des chansons à l'origine de cet immense succès. Le morceau est révélateur de la transformation de l'univers musical de Michael Jackson, puisqu'à la pop viennent ici se mêler diverses influences à la fois funk, R&B, disco et rock. Billie Jean est immédiatement reconnaissable pour son beat simple mais puissant, percutant et surtout extrêmement efficace, accompagné de sa ligne de basse entêtante qui nous donne tout de suite envie de danser. Puis vient le synthétiseur menaçant, la guitare funky et un arrangement de cordes dramatique. La voix de Michael Jackson est quant à elle reconnaissable entre mille, théâtrale et passionnée. La chanson évoque la culture groupie et l'obsession malsaine que peuvent provoquer le succès et la gloire. Le texte nous raconte l'histoire d'une femme qui prétend que le narrateur serait le père de son fils avant que lui-même ne vienne contredire la rumeur lors du refrain. Michael Jackson aurait écrit les paroles en s'inspirant des lettres reçues par ses frères, rédigées par des fans parfois trop insistantes lorsqu'ils étaient encore au sein des Jackson 5. Le personnage de Billie Jean ne représenterait donc pas une seule femme en particulier, mais plutôt un assemblage de plusieurs femmes. Toutefois, il semblerait qu'un incident bien spécifique ait poussé Jackson à développer cette idée. Dans sa biographie sur le chanteur, J. Randy Taraborelli révèle qu'une femme aurait harcelé l'artiste en lui envoyant des lettres suggérant qu'il était le père de ses jumeaux, des photos et même un pistolet. Michael Jackson va immortaliser Billie Jean dans l'émission télévisée Motown 25, Yesterday, Today, Forever. Il s'y produira dans sa tenue devenue culte par la suite, comprenant ses chaussures en cuir, sa veste à paillettes, sa paire de gants et son pantacourt. Mais ce sera surtout l'occasion pour lui de populariser le moonwalk. Cette performance est entrée dans les annales, en devenant l'une des plus célèbres de l'histoire de la musique populaire contemporaine. Alors, chers auditeurs, histoire de faire le plein d'énergie avant une longue journée de travail aujourd'hui, on va se faire plaisir ce matin en redécouvrant l'intemporel Billie Jean.

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0: C'est vrai que ça redit bien, c'était 7h43 le matin là. Tout de suite le temps change avec vous Sophie. C'est OSB, hein, oubliez de dire.
1: Oui.
0: On n'a pas besoin de dire, tu ne connais pas Nick Dambas, allez.
1: Les indicatifs de vente pour l'euro à 55 roupies et 51 sous. La livre sterling à 64 roupies et 74 sous. Le dollar américain à 48 roupies et 37 sous. Le rand sud-africain à 3 roupies et 17 sous. Et le dollar canadien à 36 roupies et 61 sous.
0: Oui, le 23 septembre 40, 1949, il y a quelqu'un qui prend vie du côté de l'Amérique, du côté des États-Unis. Mmh. Et puis il devient le boss des États-Unis. On l'appelle le boss aux États-Unis, chers amis. Il fête aujourd'hui ses 77 ans. Le boss, ce n'est autre que Bruce Springsteen. On a choisi un morceau aujourd'hui qui a pour titre Human Touch. Écoutez.

0: Et un petit coucou aux fans de Mr. Bruce Springsteen, The Boss, ils se reconnaîtront.
1: Oui.
0: Dans Tech Talk aujourd'hui, Méline Balou pose une question, peut-on vraiment arrêter une intelligence artificielle? Est-ce qu'on peut, Sophie?
1: Bah écoutez, on ne sait pas, peut-être, oui.
0: Et vous, on peut vous arrêter, vous?
1: Non.
0: Vous avez
1: non.
0: Une intelligence
1: super artificielle.
0: Ou tout simplement naturelle, on écoute Méline Balou.

0: Bonjour et bienvenue dans TechTalk. Les agents d'intelligence artificielle sont au cœur du développement des nouveaux modèles. À partir d'une simple requête, ils sont désormais capables de formuler un plan d'action et d'exécuter toute une série de tâches de façon autonome. Mais qui s'assure qu'ils font ce qu'on leur demande et rien d'autre? Cette question devient de plus en plus pressante. Il y a quelques mois, plusieurs incidents ont été rendus publics. Des modèles qui ont trouvé des failles dans leur environnement de confinement pour aller chercher des résultats à un test. Des modèles qui ont conclu, après s'être échappés, que leur accès à Internet était une simulation. Anthropic vient d'identifier un quatrième incident de ce type, datant de janvier dernier, qu'ils n'avaient pas détecté à l'époque. Ces entreprises ne savent donc pas toujours ce que leurs propres modèles font, et même lorsqu'elles utilisent l'intelligence artificielle pour analyser leurs fichiers de journalisation, des incidents passent entre les mailles du filet. Le problème est profond. Les modèles restent des boîtes noires, dont le fonctionnement exact demeure un mystère. Ils sont capables de détailler leur raisonnement, mais des chercheurs ont découvert que, même sur ce point, l'intelligence artificielle peut mentir. Alors, une solution simple, éteindre l'intelligence artificielle en cas de comportement problématique. Ce n'est pas si simple. Les grands modèles fonctionnent de façon distribuée, sur des milliers de serveurs. Il n'y a pas de prise à débrancher. Aux États-Unis, le Congrès débat d'un bouton d'arrêt d'urgence. Mais qui aurait l'autorité d'appuyer dessus? Le Royaume-Uni a rejeté l'idée, estimant qu'une telle mesure serait inefficace sans coopération internationale. La sécurité est désormais au cœur des discussions, mais les désaccords aussi. Reste une question fondamentale. Comment contrôler ce que l'on ne comprend pas entièrement? 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

0: date de retour. Ça fait quand même quelques mois de cela, chers amis. Oui, Sweet July, c'était en juillet, justement.
1: Justement, ça fait quelques mois, exactement.
0: Voilà, notre blind test, c'est maintenant. On doit avoir qui en ligne ?
1: Miguel, normalement.
0: Miguel,
1: de
0: on essaye de le rappeler.
1: Apparemment, il se brosse les dents, je pense que...
0: Ouais. Comment vous savez ça ?
1: Je pense.
0: Ok. On doit avoir Miguel dans quelques secondes. On espère avoir Miguel pour notre blind test.
1: Oui, parce qu'on rappelle que tout à l'heure, il y a un morceau qui a été diffusé. Donc, à savoir qu'il y a quand même un concert familial avec Alain Ramanisom et Laura Beg. Alors, l'extrait, c'était Laura Beg.
0: Oui,
1: par contre, on recherchait un titre.
0: Le titre de ce morceau. en essayant d'avoir Miguel, l'interview de la matinale aujourd'hui, c'est par qui ?
1: Alors aujourd'hui, l'interview, excusez-moi.
0: Oui, tu fais.
1: Pardon, on va y arriver. Donc l'interview de la matinale avec Preneuf Biary, qui reçoit Xavier Koenig, auteur du premier atlas mauricien des écosystèmes terrestres.
0: Ben écoutez... On n'arrive pas à voir Miguel, non. Mais bon, pour trouver une autre personne, ça va être trop short notice. Ben, on passe l'extrait. Miguel nous a donné la bonne réponse. On écoute l'extrait. Et on fait comme si, Sophie, vous êtes Miguel.
1: Voilà.
0: Alors, allez, Sophie,
1: je suis Miguel.
0: Voilà la réponse.
1: La réponse est Tic-Tiqué de Laura Beg.
0: Voilà, bravo Sophie. Bravo Miguel. Miguel qui repart ce matin avec un billet d'entrée.
1: Bah oui, pour le concert familial avec Alain Ramanisom et Laura Beg et d'autres artistes, bien évidemment, le samedi 3 octobre à Hypnose qui se trouve à Coromandel. Bravo Miguel.
0: Bravo Miguel, à venir le journal et puis dans la foulée, l'interview de la matinale. Nous, on se retrouve juste après pour la suite de cette émission. Restez branchés, ne bougez surtout pas. Laura Beg, Tic-Tiqué, vous êtes bien sur RM1.

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1: Belle matinée, bonne route. Il est 8h. Le Grand Journal avec Jean-François Lecning. Bonjour Jean-François.
2: Bonjour Sophie, bonjour à tous.
1: Et les titres ?
2: À New York hier, au terme de son premier tête-à-tête avec le Premier ministre britannique Andy Burnham, Donald Trump désapprouve publiquement une fois de plus le traité de rétrocession des Chagos. L'accord énergétique entre Maurice et l'Inde prend effet aujourd'hui avec l'arrivée à Port-Louis d'une première cargaison de carburant de l'Indian Oil Corporation. Ultimatum pour Jean-Charles Élysée, l'ancien conseiller au bureau du Premier ministre, à 2 mois pour exploiter le terrain agricole qu'il a été octroyé à Pointe-aux-Piments sous peine de résiliation du bail. En mission en Chine, le ministre Michael Sikuen a prospecté de nouvelles filières d'approvisionnement en huile de table et en conserve avec des offres actuellement à l'étude à la STC. Le dossier sensible des Chagos a marqué le premier tête-à-tête entre Donald Trump et Andy Burnham hier à New York, où se tient la 81e Assemblée générale des Nations unies. À la sortie de son échange à huis clos avec le Premier ministre britannique, le président des États-Unis a publiquement désapprouvé une fois de plus le projet de rétrocession de l'archipel à Maurice. À la question de savoir s'il appuyait cette passation de souveraineté, le locataire

0: La Maison Blanche a été, on ne peut plus clair, I don't support it. Donald Trump a par ailleurs insisté sur la portée stratégique de l'île de Diego Garcia. Tendez bien l'oreille, c'est en anglais et par moments un peu confus.
1: President, are you going to support it? The deal to give away the Chagos Islands from the UK to Mauritius.
2: I don't support it. I think it was a terrible deal. They're all in a sense.

0: Cette divergence de fond assumée sur le dossier Chagos n'a toutefois pas empêché le président américain de vanter une entente cordiale avec son homologue britannique. À son tour, Andy Burnham s'est exprimé face à la presse au sortir de ce tête-à-tête. Il a déclaré, je cite, « Nous devons parvenir à un règlement car il est crucial de préserver l'avenir de cette base. Cet enjeu est essentiel pour notre sécurité, mais de toute évidence aussi pour celle des États-Unis et nous œuvrerons à trouver la solution. » L'accord énergétique conclu entre Maurice et l'Inde entre dans sa phase opérationnelle aujourd'hui. Un navire transportant la première cargaison de carburant fournie par la compagnie Indian Oil doit accoster pour lui vers 13 heures. À son bord, plus de 9000 tonnes d'essence, 10000 tonnes de diesel et 15500 tonnes de jet AI destinées à l'aviation. Ce volume couvre environ 3 semaines de consommation nationale et inaugure le partenariat à long terme signé avec la State Trading Corporation. Le point avec Adrien Valère.
1: Après plusieurs mois de discussions, le nouvel accord entre Maurice et l'Inde commence donc à produire ses premiers effets. L'objectif est avant tout de sécuriser l'approvisionnement du pays en carburant sur plusieurs années, en réduisant le risque de rupture dans un contexte international toujours instable. Cette première cargaison comprend plus de 9000 tonnes d'essence, plus de 10000 tonnes de diesel et 15500 tonnes de Jet A1. Mais l'arrivée du carburant indien intervient aussi à un moment où les prix internationaux restent sous pression. Avant même l'arrivée de cette première cargaison indienne, les calculs effectués sur la base des stocks provenant de l'ancien contrat montraient déjà une pression à la hausse sur les prix. Si le Petroleum Pricing Committee s'était réuni hier, le litre d'essence aurait pu passer de 70,65 à 77,70 roupies, soit environ 7 roupies de plus. Pour le diesel, le prix aurait pu passer de 71,25 à 78,35 roupies, soit une augmentation d'environ 7 roupies 10 par litre. Mais ces calculs ne prennent pas encore en compte le carburant qui arrive de l'Inde. Il faudra donc voir à quel prix cette nouvelle cargaison a été achetée et quel impact elle aura sur les prochains calculs du Petroleum Pricing Committee.
0: Adrien Valère, et justement, puisqu'on évoque le partenariat entre l'Inde et Maurice, nous vous annoncions il y a 15 jours que le gouvernement indien s'était engagé à accompagner la Cargo Handling Corporation dans son développement. On en sait désormais un peu plus sur cette collaboration. Elle portera notamment sur la transition numérique de la compagnie d'État chargée de la gestion du fret dans le port. L'un des volets de cet accompagnement concerne la formation des employés afin de les préparer à l'utilisation de nouveaux équipements. Dès le mois d'octobre, un simulateur sera ainsi mis à leur disposition. Il leur permettra de s'entraîner aux différentes opérations portuaires dans un environnement sécurisé. Écoutez à cet effet Ghassan Dorsami, le directeur général de la Cargo Handling. Il répond à Ashibachu.
2: Nous pouvons upskill nos bons employés, nous pouvons traiter nos bons propres employés. D'ailleurs, le gouvernement indien, il fait un don, grâce à une demande de ça, du Premier ministre, un don d'un simulateur qui peut arriver en octobre. Ce simulateur-là, nous sommes capables de faire formation toutes sortes d'opérations portières. Non seulement pour portiques, pour ban RTG, pour ban risk-takers, pour ban winchmen, nous pour faire, nous pour commencer. Et ça veut dire nous-mêmes, nous pour former tous nos bandits. Nous pour upskill, même mon opérateur actuel, nous pour si besoin faire une formation, nous pour faire in-house. Et nous pour investir, nous believe que nous ban employés capables de faire. Au niveau digitalisation, nous pour faire autre prendre conscience qui nous paye dans l'autre choix. Nous obliger passeport-là. Et moi, l'objectif, c'est en janvier 28, quand les équipements arrivent, nous modernisons le port totalement.
0: Sachez que le quotidien L'Express a annoncé ce matin que le géant danois Maersk s'apprêtait à acheter 40% des parts de la Cargo Handling. Les déboires s'accumulent pour Jean-Charles Élisée alors qu'il vient de soumettre sa démission comme conseiller au bureau du Premier ministre parce qu'il fait l'objet d'une enquête de la FCC dans l'affaire Ravatomang. Le voilà qui se retrouve désormais sous la menace directe d'une résiliation de son bail agricole. Le ministère de l'Agro-Industrie lui impose en effet un délai strict de 2 mois pour exploiter le terrain qui lui a été alloué à Pointe-aux-Piments. Constatant qu'aucune culture vivrière n'y avait encore démarré lors d'un contrôle de routine le 24 août, les autorités préviennent qu'elles reprendraient la main sur cette parcelle si rien n'est fait d'ici là. Écoutez à ce propos le ministre de l'Agro-Industrie, Arvin Boulel, qui a

0: confirmé cette information à Shailene Yabun. Cela dit, il ne cite explicitement pas le nom de Carl Élisée et s'adresse de manière générale.
1: Moi, je ne parle pas pour défendre personne, au contraire, le comité responsable des forces de dire une phase de travail. Et à ce jour, on est un demande conditionnel établi sur pas planté pour retrieve la terre. Il applique à n'importe qui ça. Et lui donne presque 675 arbres en la terre à beaucoup de personnes. Malheureusement, la terre du ministère de l'Agriculture n'est maintenant pas disponible. Et ça va, la terre là, s'y dormir pendant des années. Donc là, c'est ce que je peux faire. Déjà, il me finit vérifier le ministère de l'Agro-Industrie, sa unit de Land Use Division, et ben, le officier du ministère, il a visité et trouvé qu'il n'aurait pas fait faire. Tu donnes 6 mois, mais il y a une période de, quoi dire, ok, parce que parfois, les choses difficiles. Si, dans les 2 prochains mois, n'aurait pas arrivé, la terre a pris prix. Il y a pris coup d'impôts qui s'en a et les mêmes règles pour plus du monde.
0: Approvisionnement et opportunités d'affaires. Maurice renforce ses liens commerciaux avec la Chine. Présent au Salon international de l'alimentation de Guangzhou, le ministre du Commerce, Michael Sikuen, a prospecté de nouvelles filières d'importation, ciblant notamment l'huile alimentaire et les produits en conserve. Des offres sont du reste actuellement à l'étude à la State Trading Corporation. Cette mission a également permis au secteur privé mauricien d'exposer son savoir-faire et d'amorcer de nouvelles débouchés sur le marché chinois. Écoutez Michael Sikuen, il est au micro d'Urvashi Bikari.
2: Les nous trouvent pas de produits comme de l'huile, un aliment en conserve, donc ça va de produire pour analyser. Venez mais nous penser du la peine. Donc ben après analyse ben prix actuellement et en temps et lieu le board pour prendre une décision. Et la STC et le gouvernement, c'est de créer plus de compétition. C'est ça le but. Mais le plus important, c'est de produire localement. Ça, les plus importants, mais entre-temps, là, nous peut faire grandir la compétition à Maurice, si vous voulez. L'autre point positif, d'ailleurs, moi, j'ai mentionné au cabinet, qui est très positif pour nos compagnies mauriciens, hein, nos fabricants à là-bas, à sa bande marché qui peut venir pour guetter, c'est pas capable d'acheter d'autres produits. Donc, il est très bénéfique pour l'export de la compagnie mauricienne. Donc, d'ailleurs, moi, j'ai une cause déjà avec mon collègue, le ministre de l'Industrie. Donc, nous peut aussi informer le IDB qui est très bénéfique pour les Maurices. C'est pas juste impôt, mais export aussi.
0: Le ministre Michael Sikuen. Elles sont de jeunes adolescentes fréquentant les bancs du collège d'État Sukdeo Bisoun de Yal et elles s'apprêtent à vivre le grand frisson du sport automobile. Avec des camarades du collège du Saint-Esprit, 3 jeunes mauriciennes représenteront l'Afrique à la finale mondiale de l'Aramco Stem Racing, cela en marge du Grand Prix de Singapour. Au programme modélisation, aérodynamisme et duel de vitesse avec des bolides miniatures inspirés de la Formule 1. Écoutez à ce propos François Ma qui gère le programme Stem Racing à Maurice.
3: Le commitment de ces 3 filles-là, quand l'une d'entre elles présente le projet, la qualité de notre portfolio, la qualité de notre design, la qualité de notre uniforme, la qualité de notre loto. Sa technical regulation est tellement complexe pour designer une loto. Même il y a une voiture miniature, je ne réussis pas une voiture qui en 100% en règle avec la technical regulation. C'est une voiture de Formule 1 en miniature. Pas une maquette, c'est déroulé, ça. Il y a une piste de 25 mètres propulsée par le CO2. Et le fait que la compétition, c'est un événement et en parallèle avec le Grand Prix de Singapour, l'avantage que ce sont des enfants-là pour gagner apporte la compétition. Je parle de jeunes pilotes, jeunes dimouns dans le monde de la Formule 1. Si j'avais sa certificat de participation-là, je garde un job partout et inspiré une pilote ingénieur de Formule 1.
0: RM1, 8h11, voilà qui nous amène à la fin de ce journal. Mes remerciements à Tavni qui m'a accompagné tout au long de la matinée à la réalisation de ce journal, à la technique Aperna et Sam. Rendez-vous à suivre, l'interview de la matinale. Ce matin, Pranav Bihari reçoit Xavier Koenig autour du premier atlas mauricien des écosystèmes terrestres.

0: 8h15 au micro, Planoff Biarry. Notre invité ce matin est l'auteur du premier atlas mauricien des écosystèmes terrestres. Bonjour Xavier Koenig.
1: Bonjour à tous.
0: Vous avez soumis votre doctorat sur l'accounting du capital naturel à l'université des Mascareignes. Et cet atlas est un des résultats phares. Alors, pour nos auditeurs qui découvrent ce que c'est quoi un atlas des écosystèmes terrestres et pourquoi Maurice n'en avait jamais eu jusqu'ici?
1: Alors, il y avait eu un atlas biophysique, etc., avec la météo, enfin le climat, les nappes phréatiques, enfin toutes sortes de caractéristiques du paysage de l'île Maurice. Mais jusqu'à présent, il n'y avait pas de carte où on pouvait identifier, par exemple, les forêts humides. Enfin, on savait en gros où elles étaient, mais vraiment de différencier selon une typologie où on peut différencier les zones élevées qui sont généralement humides, les zones sèches, etc. On connaissait, mais ce n'était pas cartographié précisément et avec l'évolution dans le temps aussi.
0: Donc là, vous avez cartographié, on l'a sous l'œil, visible, c'est visible dans un document. Ça. Ça vous a pris combien de temps? Il y a beaucoup de travail derrière ça.
1: Il y a beaucoup de travail parce que on commence avec une carte de couverture des terres. Donc la carte de couverture des terres, c'est un peu plus simple. C'est de dire voilà ce qui est agricole, voilà ce qui est forêt, voilà ce qui est urbain, etc. Mais ça ne différencie pas les écosystèmes. Par exemple, le couvert d'arbres ne veut pas dire automatiquement forêt. Et il faut différencier les types de forêts que le couvert d'arbres inclut. Donc il y a premièrement la carte de couverture des terres qui doit être suffisamment bien faite, et ensuite avec différents paramètres biophysiques, donc climat, type de élévation, etc. Là on va différencier la couverture des terres en écosystème, et ça a pris donc dans le cadre de mon doctorat, ça a pris 2-3 ans quoi.
0: Mais ouais. vous avez dit qu'il y a différents types de forêts, c'est ça? C'est quoi les différents types de forêts qu'il y a?
1: Dans la classification de l'Atlas, il y a 15 types de forêts, parce que il y a une segmentation entre 5 types d'altitude et de terrain. Par exemple, vous avez les terrains

0: élevés, comme on dit, comme on entend souvent à la météo, mais vous avez les reliefs. Par exemple, il y a les montagnes qui sont à Maurice très, très pentues, très steep, et aussi des gorges, par exemple. Donc vous pouvez avoir dans le même, il y a aussi l'unité écologique qu'on appelle le bassin versant, le watershed, où les gens peuvent connaître ça comme le catchment, le catchment de la pluie. Donc il y a les vallées, en gros ce sont des vallées. Donc en haut d'une vallée, ça peut être humide, mais en bas d'une vallée, ça peut être assez sec. Donc il faut différencier tout ça. Et donc, il y a, comme je vous disais, 5 types de elevation et landform, ce qu'on appelle en anglais. Et ensuite, 3 régions climatiques, qui est sec, humide et semi-humide. Donc, 3 fois 5, il y a 15 types d'écosystèmes à travers les
1: 15 mesures. Différents types d'écosystèmes à Maurice, terrestres.
0: Donc, 15 types par écosystème, par groupe d'écosystèmes dominants. Donc vous avez les forêts qui sont un écosystème dominant, un groupe dominant, l'agriculture, les écosystèmes agricoles qui sont des écosystèmes semi-artificiels parce que les humains, voilà, ce sont les humains qui cultivent. Et ensuite, un troisième grand groupe, ce sont les écosystèmes qu'on appelle urbains et industriels.
1: C'est marrant, vous parlez de l'agriculture, des terres agricoles comme écosystème. Alors, quand on pense à un écosystème, on pense plutôt à quelque chose qui serait naturel. Manifestement, les terres agricoles ne le sont pas. Alors, comment est-ce que ça devient un écosystème, en fait ?
0: Alors, elles sont quand même naturelles parce que ce sont quand même des plantes. Il y a quand même le sol, il y a l'apport d'eau, il y a le ruissellement, il y a tous ces phénomènes qui sont quand même écosystémiques. Donc, le fait que l'humain vient structurer... C'est ce qu'on appelle un écosystème semi-naturel, en fait. Et du coup, donc, dans ces écosystèmes, il y a le sol, donc la qualité du sol, le carbone, la vie qu'il y a dans le sol, la vie qu'il y a même, que ce qu'on cultive, c'est vivant. Donc, ce sont des écosystèmes.
1: Et le vivant, c'est pas que les plantes, ça peut être les animaux aussi.
0: Les animaux, à Maurice, dans les écosystèmes agricoles, il y a des oiseaux, il y a des lièvres, etc. Donc, ils font un peu leur part des choses, mais c'est très, anthropisé, c'est contrôlé par l'homme, entre guillemets.
1: Ce travail que vous avez entrepris, ces données que vous avez compilées, à quoi est-ce que ça pourrait servir aux Mauriciens, en fait ?
0: Alors, aux Mauriciens, déjà, c'est surtout pour être informé et pour avoir cette analyse, pour avoir la cartographie, de savoir où on est, dans quel... Parce que peu importe où on est dans un écosystème, finalement. Même l'urbain est un genre d'écosystème qui est très dégradé. Mais donc, ça permet de savoir où on est. Mais c'est surtout pour informer les autorités, les decision makers, les autorités locales, etc. Parce que c'est, par exemple, les district councils, ce sont eux qui donnent les permis de construire. Il y a le ministère de l'Environnement qui fait les rapports EIA,
1: Oui.
0: Pas les rapports, mais les assessments.
1: Et pour donner les permis, pour délivrer les permis,
0: c'est
1: etc.
0: Ça.
1: Oui.
0: Et aussi, donc, par rapport à l'agriculture, par exemple, on parlait d'urbanisation, donc on perd en terres arables, finalement, parce qu'on vient artificialiser ces écosystèmes. Donc, c'est un outil dès la décision, c'est un outil d'information qui sera le plus utile s'il est le plus répandu, en fait.
1: Votre atlas reconstitue la végétation originelle de l'île avant l'arrivée des premiers colonisateurs. Forêt humide, forêt semi-sèche, mangrove, on imagine mal aujourd'hui que Maurice ait découvert un certain temps à 100% de forêt. Pendant votre travail, quelle est la donnée qui vous a le plus surpris en reconstituant cet état initial ?
0: Alors, cette reconstitution vient de chercheurs anglais qui sont des archéologues, des paléontologues, etc. Donc, par rapport à la littérature historique aussi, la littérature coloniale, etc., ce sont eux qui ont reconstitué cette carte et je m'en suis servi pour illustrer le changement, donc ce qu'on a perdu, en fait, ce qui a été transformé. Donc ce qui est le plus surprenant, peut-être, je dirais, c'est qu'il y a des marais, comme des wetlands, comme on appelle, qui sont en altitude, qui sont, par exemple, sur le plateau central, dans le parc national, etc. Donc il y avait beaucoup de marais, on appelle ça aussi des marécages d'altitude, où c'était principalement des pandanus, vous avez des varquois, des swamps en anglais,

0: Du coup, ça, je trouvais ça assez surprenant. Et il y a eu, avec la déforestation, il y a eu énormément de plantations de pins dans les hauts. Quand
1: Oui.
0: vous allez à Pétrin, vous allez voir les pins, des eucalyptus même, qui ont en partie asséché ces marais.
1: Donc on n'en retrouve plus ces marécages dans les hauteurs. Oui.
0: Ils existent toujours, mais ils sont probablement un peu réduits parce que voilà, parce qu'on a transformé un peu l'écosystème. Donc ça, c'est assez surprenant. Et puis, eh bien, ce qui est intéressant, c'est que bon, on sait tous que Maurice, voilà, ces montagnes qui sont très abruptes, et ensuite le paysage est plutôt plat. Donc c'est ça qui a permis aussi beaucoup la déforestation au fil de l'histoire, contrairement à la Réunion par exemple, où il y a trop de relief, c'est trop compliqué.
1: Oui, c'est la deuxième fois que vous mentionnez les montagnes abruptes à Maurice, très, très en pic. C'est quelque chose de très mauricien. On ne retrouve pas beaucoup des montagnes très en pic dans les autres pays.
0: Elles existent. C'est une caractéristique d'une île volcanique où il y a une caldeira, où voilà le centre, enfin ce qui est ce, la géologie qui est plus soft en guillemets, s'est affaissée. Et en fait, les atolls, par exemple, comme on les voit dans le Pacifique, tout ça, c'est un stade avancé de cette caldeira. Mais aussi les montagnes, ce qui est intéressant, c'est que les montagnes, dépendant de leur orientation, vont faire de l'ombre, vont faire beaucoup d'ombre d'un côté ou de l'autre pendant la journée, et ça va créer des zones qui sont peut-être, ça va, on appelle ça azonal, ça veut dire que ça casse la continuité de l'écosystème. Donc ça va venir introduire un écosystème différent là où
1: À cause de
0: peut-être
1: l'ombre.
0: à cause de l'ombre, à cause de l'exposition au vent, la pluviométrie. Donc ça vient créer des zones où il y a des micro-écosystèmes très intéressants.
1: Et donc les plantes dans ces écosystèmes s'adaptent à ce nouvel environnement, c'est
0: Tout à
1: ça?
0: fait, oui. Parce que différents types de végétation sont mieux adaptés à l'humide, ce qui est plus humide, plus sec, etc. L'altitude aussi joue un rôle, la proximité avec la mer, avec la salinité. Donc tout ça vient. En fait, le paysage, c'est ce qui est intéressant, c'est que le paysage lui-même, morphologique, c'est-à-dire le relief, etc., vient former les écosystèmes.
1: Vous notez que les mangroves couvraient environ 30 km² sur la côte est avant l'arrivée des premiers colonisateurs à l'époque. Qu'en reste-t-il concrètement aujourd'hui?
0: Il reste très peu de mangroves, hein. Je pense qu'aujourd'hui, ce sont des petites franges. Et effectivement, ce travail de cartographie des anciennes mangroves vient de ces chercheurs anglais. Et aujourd'hui, c'est difficile de venir reclaim, entre guillemets, ces mangroves disparues parce que voilà, ça prend des millénaires, des millions d'années peut-être à s'établir. Et maintenant, nous avons des mud flats, nous avons des villages côtiers, nous avons, voilà, on se sert du lagon, etc. Donc, il reste quelques kilomètres carrés, je pense.
1: Difficile de remonter la pente.
0: Oui, et c'est très coûteux, ça prend beaucoup de temps, il y a les cyclones, il y a tout ça. Donc, je ne vois pas comment on pourrait y arriver.
1: Le constat est le même pour les forêts endémiques. Aujourd'hui, on est à moins de 2% de la superficie de Maurice.
0: Alors, il y a à peu près le couvert d'arbres, les forêts, indistinctement des forêts, il y a à peu près quand même 25% sur l'île. Donc, c'est conséquent. Et les 2%, les moins de 2%, il s'agit des forêts endémiques, c'est-à-dire des petites poches de forêts où il n'y a presque uniquement des espèces natives, des espèces indigènes et endémiques. Donc, ça, là aussi, même si elles sont très protégées, elles peuvent se faire envahir par les espèces exotiques qui sont disséminées par les chauves-souris, par les oiseaux, etc. Donc, la pression sur l'indigène et l'endémique est extrême et demande un engagement continu. Voilà.
1: L'urbanisation serait, selon vous et selon plusieurs experts, la cause de tout le mal, de toute cette perte des écosystèmes. Maurice, à la page 26, vous prévoyez à l'horizon 2050 une extension du bâti, donc des terres urbanisées, de 254 à 317 km², principalement aux dépens des terres agricoles. Est-ce que la nature elle-même, ou ce qu'il en reste, est encore dans l'équation de ces projets d'aménagement?
0: Alors, le bâti, les écosystèmes

0: urbain industriel sont particuliers parce qu'il y a, énormément de d'artificialisation du sol, il y a quand même des jardins, etc. Mais ce sont des espaces qui sont très peu disponibles en fait pour que les écosystèmes naturels, donc la faune, la flore, le sol, etc., puissent se développer. Donc c'est souvent il y a souvent du landscaping, du jardinage, c'est de la maintenance intensive, mais c'est quand même potentiellement intéressant par rapport à la monoculture de canne à sucre, parce que là on vient introduire des espèces, on a les bâtiments aussi jouent un rôle assez intéressant parce que ils peuvent abriter des oiseaux, il peut y avoir des abeilles si on ne les chasse pas, bien sûr. Donc ces espaces peuvent être intéressants du point de vue biodiversité, mais ça reste quand même assez limité.
1: Ces bâtiments, en fait, est-ce qu'il faudrait changer la manière de les construire, de les concevoir? Est-ce qu'il faudrait avoir des bâtiments, Maurice, qui seraient plus en accord avec les écosystèmes, avec la nature?
0: Alors, on peut toujours mieux bâtir, certainement, mais est-ce qu'un bâtiment jouera le rôle, fera autant pour un écosystème en général que de laisser la terre accessible, en fait, parce que une fois que le bâtiment est là, la terre n'est, ou n'est ce plus, bâtiment ouais. n'est plus accessible oui. à la faune, la flore, même au flux pour l'infiltration d'eau, etc. Enfin, il y a le bâtiment vient chambouler ce qui se passe sur le terrain.
1: Oui. Ouais. On nous parle beaucoup de sécurité alimentaire ces derniers temps, ou plutôt de l'insécurité auquel on fait face, mais on s'éloigne manifestement, si l'on croit vos prévisions, de plus en plus de l'agriculture. Vous en pensez quoi de ça, vous, le professionnel en développement durable que vous êtes?
0: Alors, c'est un parti pris, hein, ça fait partie de la stratégie, en partie de la stratégie nationale, mais aussi en partie des compromis qu'il faut trouver entre les acteurs, parce que beaucoup des terres à Maurice, comme vous le savez, sont privées, et les acteurs économiques veulent développer, veulent tirer profit de ces actifs, sachant aussi que la canne à sucre ne rapporte plus autant que par le passé, et du coup, le foncier devient est un moteur de l'économie aujourd'hui. Donc, il y a cette dynamique qui est non négligeable quand même. Et donc, par rapport à votre question, oui, on perd en terres arables où l'on aurait pu cultiver. C'est souvent, par contre, l'urbanisation se fait souvent là où c'était des cannes à sucre. Donc, en termes de sécurité alimentaire, on ne perd pas vraiment en sécurité alimentaire.
1: Mais qu'en est-il de la... est-ce qu'on pouvait reconvertir ces terres en terres agricoles pour les légumes, les fruits?
0: Tout à fait, oui. C'est un potentiel qui est perdu à ce moment-là.
1: Oui.
0: Donc là, il s'agit, comme je disais, de compromis, de décisions politiques, de politiques publiques, etc.
1: Et il y a aussi l'eau, Xavier Koenig. Nos réservoirs ont atteint cette année des seuils critiques. Qu'en est-il de nos nappes phréatiques?
0: Alors, les nappes phréatiques, les hydrogéologues ont très bien cartographié, et il y a continuellement du pompage, vous savez, des forages un peu partout dans l'île. Et donc, on connaît très bien la ressource en eau, je dirais, bien que ce ne soit pas mon domaine. Mais par contre, l'artificialisation va réduire l'infiltration en eau. Donc, plus les surfaces sont artificialisées, et moins vous aurez d'infiltration, parce que l'eau de la pluie va s'écouler sur ce qui est artificiel, il y aura plus d'évaporation, etc. Donc là aussi, c'est un risque qui n'est pas forcément quantifié, à ce que je sache, et la cartographie des écosystèmes peut aider à le faire.
1: Parlons d'un dossier d'actualité, le projet d'autoroute M4 dans l'Est. La Mauritius Wildlife Foundation est d'avis que le tracé pourrait empiéter sur des écosystèmes sensibles, dont des forêts endémiques. Est-ce que votre cartographie permet de dire noir sur blanc quel type d'écosystème et quel niveau de conditions écologiques se trouve dans la région de l'Est?
0: Alors, je n'ai pas le tracé final, mais si je l'avais, ce serait possible de modéliser l'impact de ce tracé sur les écosystèmes qu'il va traverser, donc que la route va traverser. Là, par exemple, une route, typiquement, dans le paysage, cause de la fragmentation. Donc si on fragmente une forêt et qu'il y a une route, voilà, en

0: tourbe au milieu de la forêt.
1: En bitume au milieu, ouais. Au milieu de la forêt avec plusieurs voies, etc. Ben, on vient fragmenter, on vient interrompre certains flux écologiques. Donc il y a un impact, il y a une perte de surface aussi, d'arbres ou de terres arables, par exemple. Donc il y a une perte de carbone. Un point intéressant, c'est que quand on construit, quand on fait une route ou autre, quand on construit, on vient libérer le carbone qu'il y a dans le sol. Le sol est vivant, il y a de la matière organique, il y a les micro-organismes, etc. Mais quand on vient construire, eh bien, on vient creuser et ça libère ce carbone. Donc on perd en capture de carbone. Voilà, notre stock est éliminé. Donc il y a plusieurs paramètres. On vient enlever des espèces. La biodiversité va en souffrir certainement.
0: Uh-huh. Et concrètement, un outil comme cet atlas pourrait-il ou devrait-il être consulté en amont, selon vous, par les autorités avant d'aller de l'avant avec le tracé final de cette autoroute?
1: C'est un outil. Je pense que là où le tracé de la route où il est considéré fait l'objet de quand même de nombreuses études approfondies. L'atlas donne une vue d'ensemble et permet de calculer des choses comme la fragmentation, comme je vous disais, la perte de carbone, certains paramètres. Après, quand on vient dans vraiment le local, on a toujours plus de données. Donc, l'Atlas peut servir comme outil à ce niveau-là. Et ensuite, il y aura bien sûr toutes les études de plus approfondies sur le terrain.
0: Merci Xavier Kenick, donc l'auteur du premier Atlas mauricien des écosystèmes terrestres.
1: Merci beaucoup.
2: On ne va pas laisser Xavier Kenick partir sans le choix d'un morceau. Et en plus, il a choisi aujourd'hui un Pink Floyd. Ah, quand on parle de Pink Floyd, on parle peut-être du meilleur groupe de tous les temps. Extrait d'un album, A Momentary Lapse of Reason, sorti en 39 ans de celui-là. Donc, vous avez choisi un morceau qui s'appelle Learning to Fly, écrit par David Gilmour lui-même, alors qu'il apprenait à piloter un avion. Pourquoi est-ce que vous avez choisi ce morceau, Xavier?
1: C'est la première chanson qui m'est venue en tête déjà, et puis je pense que ça va bien avec le sujet, parce qu'en survolant Learning to Fly, on va survoler le paysage, on va avoir une autre perspective, et on va avoir peut-être une perspective unifiée de notre paysage. On va voir un peu où sont les bassins versants, où sont tout ça. Donc on sort un petit peu de son quotidien avec la tête dans le guidon et on prend de la hauteur, voilà, peut-être.
2: Ben écoutez, super choix de chanson. Et super choix de groupe, Pink Floyd, Learning to Fly. Vous êtes sur RMA. 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

0: Floyd, chers amis, Learning to Fly avec la voix de David Gilmour à venir à la revue de presse.
1: Et retrouvons Jean-François pour la revue de presse de ce mercredi. Rebonjour Jean-François.
2: Rebonjour Sophie.
1: Et j'imagine que c'est le dossier Chagos qui s'est invité ce matin en une de l'Express.
2: Eh bien non, le tête-à-tête entre Donald Trump et le Premier ministre britannique Andy Burnham n'est pas traité par l'Express ce matin pour cause. La déclaration du locataire de la Maison-Blanche sur les Chagos est survenue après l'heure du bouclage. On le rappelle, Trump s'est une fois de plus opposé vivement au traité de rétrocession des Chagos. Mais il faut dire, Sophie, que l'Express s'est bien rattrapé en publiant l'information sur sa page Facebook sur le coup de minuit.
1: Et dites-nous Jean-François, du coup, c'est quoi la une de l'Express ?
2: L'Express ouvre avec une information majeure sur quatre colonnes en titre « Le géant Maersk s'apprête à gérer la Cargo Handling Corporation ». Une information signée Vashish Nukchel. Apparemment, les négociations sont déjà en cours avec le géant danois. Il est prévu que Maersk prenne 40% de participation dans la Cargo Handling.
1: Et puis, autre papier à lire, Jean-François, dans l'Express ?
2: C'est sur toute la page 2, une interview de Gavin Glover face aux critiques visant la nouvelle National Crime Agency. L'Attorney General explique que cette agence a été mise sur pied pour rattraper les criminels et non pas pour les surveiller, pour surveiller les citoyens. Si je pensais que ces lois enfreindraient les libertés fondamentales des citoyens, dit Gavin Glover, je n'y aurais pas souscrit.
1: Et une dernière question, Jean-François, qu'en est-il de la une du défi Chagos or not Chagos ?
2: Not Chagos, c'est pour les mêmes raisons que dans le cas de l'Express, la prise de parole de Donald Trump est survenue après l'heure du bouclage. En revanche, il est question du riration qui se fait de plus en plus rare sur le marché. La gestion de la STC est remise en question et le ministre Sikuen qui avoue rien n'est sous notre contrôle. Autre papier à lire, Nando Boda qui confirme ses discussions avec Paul Béranger autour d'une alternative politique.
1: Eh ben merci beaucoup Jean-François, on va vous retrouver demain pour une autre revue de presse.
3: On va y venir, regard sur l'histoire juste après Sista Queen et Veillez à faire.

0: Sista Queen, 8h45, regard sur l'histoire, Sophie.
1: Avec Reza Duli Mahmoud, qui nous raconte l'histoire de Roelof Diodati.
2: Chers auditeurs, bonjour. Nous sommes au XVIe siècle. Notre île est fréquentée par les navires néerlandais dès 1598. Cependant, elle devient un établissement officiel de la Compagnie néerlandaise des Indes orientales à partir de 1638. Les Hollandais s'y installent pour empêcher les Français et les Anglais de venir occuper le territoire. La personnalité qui nous intéresse aujourd'hui est un gouverneur néerlandais. Je vous parle ce matin de Roelof Diodati. Il naît le 28 juillet 1658 à Dordrecht, aux Pays-Bas. Son grand-père, Jean Diodati, est théologien et traduit la Bible en italien. Son père, né à Genève, en Suisse, devient pasteur de l'église wallonne à Leyde en 1651. Comme lui, son frère jumeau s'engage dans la Compagnie des Indes orientales. Diodati est d'abord comptable au Cap en 1686. Il se reconvertit ensuite dans le commerce. Le 29 mai 1693, il fait arrêter François Le Gat, un explorateur français. Ce dernier revenait de l'île Rodrigue. Il est accusé d'importation frauduleuse d'ambre gris. Le Gat et ses compagnons sont emprisonnés pendant 3 ans dans des conditions inhumaines sur la minuscule île aux Fouquets. Des hommes de Le Gat, il n'en reste que 3 survivants au bout de 3 années de captivité. Ceux-ci sont par la suite conduits à Batavia. Cette ville historique, aujourd'hui connue comme Jakarta, est à l'époque le centre de l'empire colonial néerlandais. De 1692 à 1703, Roelof Diodati est gouverneur de l'île Maurice. En 1695, la colonie est dévastée par un violent cyclone. Les cultures ravagées obligent les propriétaires à abandonner leurs terres et à quitter le pays. Malgré les efforts de Diodati pour le développement de l'île, il fait face à de nombreux problèmes, tels que des infections parasitaires chez le bétail, la menace de fréquents cyclones et des sécheresses à répéter. Découragé, il finit par abandonner son poste. Van der Velde, son successeur, est le

dernier gouverneur néerlandais. En effet, la domination néerlandaise prend fin en 1710. Diodati est nommé par la suite à Surat, un grand port de commerce en Inde. Puis en 1707, il est comptable et marchand à Batavia. Il épouse Katharina Zaiman, une Mauricienne, en 1709. Roelof Diodati décède le 10 mars 1723 à Batavia à l'âge de 65 ans.

0: tous de retour, hein. Avant, il y avait Take That tout à l'heure. Là, c'est Robbie Williams avec Selfish Disco à venir à la programmation télé-radio. Sur MBC 1, ce soir à 20h15, Zéro Stress avec Miselaine. Toujours sur MBC 1, 21h, un film en français, The Baker, réalisé par Jonathan Sobol. Et puis sur MBC 5 à 20h, Télénovela Théâtre d'Espérance. À 20h50, Éclat de vie. Sur MBC 11, Football, English Premier League, match entre Newcastle et Hull City. Et puis Action Football Club à 20h15. Mm-hmm. Et à 21h15, Race Again, retour sur la dernière journée de course et à la radio Sophie.
1: Oui, alors aujourd'hui, mercredi, de 10h à 10h30, pour le point virgule thématique, Ashley Cornett reçoit Monsieur Ram Jutton, Family Welfare and Protection Officer au ministère de l'Égalité des Genres et du Bien-être de la Famille au cœur des échanges. Le projet Men as Allies, les hommes des alliés pour l'égalité, un projet qui encourage les jeunes et les hommes à remettre en question les stéréotypes, promouvoir le respect et dire non à la violence envers les femmes.
0: Merci Sophie. Notre gâteau d'anniversaire, c'est juste après les Imagine Dragons. I bet my life.

0: va où ?
1: Ben, pas très loin.
0: Oui.
1: On va à Richter.
0: Pour retrouver
1: Pascaline.
0: Bonjour.
1: Bonjour.
2: Bonjour.
0: Vous allez bien, Pascaline ?
2: Ça va bien, vous ?
1: Oui,
2: ça
1: nous va, aussi, on va bien.
0: Ça va, tranquille, tranquille.
1: Pascaline, enfin, oui.
0: Je pense que Pascaline va mieux que nous.
2: Super bien, oui.
0: Ah,
1: pourquoi, hein ?
0: Pourquoi ? Qu'est-ce qui se passe ?
1: Vous avez grandi ?
2: Exactement.
0: Happy birthday to you. Happy birthday to you. Happy birthday to you, Pascaline. Happy birthday to you. Pascaline, c'est quoi le plan ?
2: Comment ?
0: C'est quoi le plan pour aujourd'hui ? Comment va se passer votre journée ?
2: Travail.
1: Ah oui ? Après. Je travaille jusqu'à quelle heure, hein, ouais.
2: Je termine 11h30, mais après, je ne sais pas.
0: Ah, 11h30, ah. Là, vite, vite, hein.
2: Ouais.
0: Qui vit, hein, bat mijé.
1: Ouais,
0: on continue, tu cabales, tu cabales. Ouais, là, ouais. Il y a le bouton, il y a, quand même, on va bien, l'école, on
1: Mais vous travaillez où,
2: Pascaline? C'est la chance.
0: C'est pas vous flagdé. Ouais, vous flagdé, ça qui dit,
1: hein. Oh, vous travaillez où, Pascaline?
2: Royal Park.
1: Ah, ok.
0: Jeudi.
1: D'accord. Écoutez, on a un cadeau pour vous. Ce matin, vous repartez avec un gâteau offert par Carrefour et une bouteille de Pure Heaven. C'est une boisson pétillante pour prendre une santé avec tout le monde. Alors, juste pour vous dire que la surprise, c'était demandée par votre cousine Ariel et toute la famille de résidence Lacue.
0: Voilà.
2: Wow.
0: Enjoy.
1: Oui, profitez bien. Bonne journée.
0: Et bon anniversaire.
1: Oui.
0: Allez, on arrive.
1: Oui. Allez. On va souhaiter un bon anniversaire à Jean-Cédric, lui aussi. Patrick, de la part de Virginie. On va saluer Yvan, qui fête son anniversaire de la part de sa maman Priscilla. Roger Emmanuel, demandé par Madeleine pour Déborah. Également de Chemin Grenier, demandé par sa maman Géraldine. Un très bon anniversaire à tous, beau monde. Et merci encore à toute l'équipe. Du matin. Merci Patrice.
0: Merci Sophie.
1: Merci Sama Migan, Juanita Razaz qui était là, Aparna à la technique, le sport avec Marine Résidu, le journal et la revue de presse avec Jean-François Lekning, et l'interview de la matinale avec Pranav Biari, les rubriques Mailing Balou, Reza Duli Mahmoud, Kamlesh Bukhari et Rajmila Sitamoni. On est jeudi demain.
0: Oui, exactement. Et aujourd'hui, c'est l'anniversaire de Patrick Fillon.

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Siram Gum, aussi connu sous le nom de Poonam, aussi connu sous le nom de Baba, né Poonam, âgé de 84 ans. Le coma mortuaire sortira de sa résidence numéro 19 avenue Mahatma Gandhi, Stanley-Rosille, aujourd'hui à 11h pour se rendre dans l'église de Saint-Anna, Stanley-Rosille, et de là au cimetière de Saint-Jean. Décès de Madame Marie-France Narayanan, décès de Madame Marie-France Narayanan, aussi connue sous le nom de Rita, née Mille, âgée de 80 ans. Le coma mortuaire sortira de la chapelle ardente des Liensons à la Route Royale à Beaubassin, aujourd'hui à 13h30 pour se rendre dans l'église de Sainte-Thérèse à Curpip et de là au crématoire Bigara. Décès de Mademoiselle Marie Doria Cécile Lebon, décès de Mademoiselle Marie Doria Cécile Lebon, aussi connue sous le nom de Cécile, âgée de 57 ans. Le coma mortuaire sortira de la chapelle ardente des Liensons à la Route Royale à Beaubassin, aujourd'hui à 13h30, pour se rendre en l'église de Montroche et de là au crématoire de Caen-le-Vieux. Décès de Madame Marie-Violette Antonio, décès de Madame Marie-Violette Antonio, née Julie, aussi connue sous le nom de Violette, âgée de 68 ans. Le coma mortuaire sortira de la chapelle ardente de Moura à Petite-Rivière, aujourd'hui à 14h pour se rendre au cimetière de Montagne-Saint-Pierre à Bambou. Décès de Madame Pushpavedi Parianen, décès de Madame Pushpavedi Parianen, née Govinden, aussi connue sous le nom de Pushpa, âgée de 79 ans. Le coma mortuaire sortira de chez son fils, Monsieur Kovilen Dever Parianen, au numéro 269, avenue John Kennedy, Chaltalen, Avakwa, aujourd'hui à 14h pour se rendre au cimetière de Phoenix. Décès de Monsieur Bawan Singh Gopal, décès de Monsieur Bawan Singh Gopal, aussi connu sous le nom de Bawan Singh, âgé de 49 ans. Le coma mortuaire sortira de chez son frère, Monsieur Gopal Main Singh, au numéro 257, ménagerie, Cassis Port-Louis, aujourd'hui à 14h pour se rendre au cimetière de Saint-Georges à Petite-Rivière. Décès de Monsieur Jean-Moïse Félicité, décès de Monsieur Jean-Moïse Félicité, aussi connu sous le nom d'Amiel, âgé de 38 ans. Le coma mortuaire sortira de chez sa belle-mère, Madame Suzette Brasse, à Camp Madras, Grand-Gaube, aujourd'hui à 15h pour se rendre dans l'église de Saint-Michel à Grand-Gaube et de là au cimetière de Grand-Gaube. Décès de Madame Marie-Clémentia Benoît Crouchit, décès de Madame Marie-Clémentia Benoît Crouchit, née Benoît, aussi connue sous le nom de Brigitte, âgée de 50 ans. Le coma mortuaire sortira de son domicile à Soukalène, Martinière, Suriname, aujourd'hui à 13h pour se rendre au cimetière de Souillac. Décès de Monsieur Harold Coureuse, décès de Monsieur Harold Coureuse, aussi connu sous le nom d'Harold, âgé de 65 ans. Le coma mortuaire sortira de chez son épouse, Madame Marie-Noël Coureuse, avenue Iqbal, résidence Kennedy, Quatre-Bornes, aujourd'hui à 15h pour se rendre dans la chapelle de Saint-Luc à Quatre-Bornes et de là au cimetière de Saint-Jean. Décès de Madame Fazila Modarbokos, décès de Madame Fazila Modarbokos, née Juman, aussi connue sous le nom de Fazila, âgée de 77 ans. Le coma mortuaire sortira de son domicile au numéro 110 à la rue La Paix, Plaine Verte, aujourd'hui à 15h pour se rendre dans la mosquée de Richter et de là au cimetière de Richter. Décès de Monsieur Michel Alain Simon, décès de Monsieur Michel Alain Simon, aussi connu sous le nom d'Alain, il était professeur du collège Tanakoli, âgé de 72 ans. Le coma mortuaire sortira de chez sa sœur, Madame Julienne Simon, à Maisonnette Road, Rivière des Anguilles, aujourd'hui à 15h pour se rendre dans l'église de Saint-Jacques à Souillac et de là au cimetière de Souillac. Décès de Mademoiselle Marie-Marceline Poudré, décès de Mademoiselle Marie-Marceline Poudré, aussi connue sous le nom de Marceline, âgée de 86 ans. Le coma mortuaire sortira de sa résidence à Canfany, Chemin Grenier, aujourd'hui à 15h pour se rendre dans l'église Notre-Dame du Mont-Carmel à Chemin Grenier et de là au cimetière de Rivière-des-Galets. Décès de Madame Marie-Joseph Rolande Lenette, décès de Madame Marie-Joseph Rolande Lenette, née Baya, aussi connue sous le nom de Rolande, âgée de 67 ans. Le coma mortuaire sortira de son domicile à l'impasse Piat, rue Popénissi à Curpip, demain à 10h30 pour se rendre dans l'église de Sainte-Hélène à Curpip et de là au cimetière de Trou-de-Douce. Et décès de Monsieur Laval Sidney.

Franco Belloguet, décès de Monsieur Laval Sidney Franco Belloguet, aussi connu sous le nom de Franco. Il était habitant de la rue Batfield à Trankbar, âgé de 61 ans. Le coma mortuaire sortira de la chapelle de Moura, Petite Rivière, demain à 13h pour se rendre en l'église de la cathédrale Saint-Louis à Saint-Martin et de là au cimetière de Baie-du-Cap. À toutes ces familles endeuillées, la MBC présente ses sincères condoléances.

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1: Très bon mercredi à tous, il est 10h.

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4: Bonjour à tous et bienvenue sur RM1, la radio nationale, en ce mercredi matin pour votre point virgule thématique exceptionnellement. Ashley Cornet vous accompagne. Merci à Aperna Technique, une pensée à Lizzie qui est souffrante aujourd'hui, qui viendra prochainement. Alors aujourd'hui, une émission proposée par le ministère de l'égalité des genres et du bien-être de la famille. Zodi Nupekos, égalité homme-femme, Nupekos aussi, le respect entre garçons, tifi, messieurs, madame, et aussi justement le programme dans les écoles, également donc en général dans la société, pour une unité de notre société et permettre à ce qui tout du monde respecter chacun d'entre vous, même à la maison. Alors le projet Men as Allies, et aussi le plaisir d'en parler aujourd'hui avec l'officier hein, au niveau du ministère, le Family Welfare and Protection Officer, Monsieur Virabhadra Ramjetan. Bonjour.
5: Bonjour Ashley, bonjour tout le monde.
4: Alors merci de votre disponibilité d'état, déjà, parce que nous connaissons au niveau du ministère, c'est-à-dire beaucoup de conscientisation à faire, beaucoup de messages à faire pour aider, que ce soit l'homme et la femme, à trouver cette égalité. Alors tout d'abord, le projet masculinité positive, que signifie concrètement justement cette notion dans ce contexte mauricien et qui était sa projet Men as Allies?
5: Alors, Connu Pécose, le projet Men as Allies, c'est une initiative du ministère qui est lancée en novembre 2025. Et cette initiative-là, maintenant, c'est l'engagement du ban missier et ban garçon qui se performe comme ban partenaire, ban allié pour promouvoir l'égalité des genres. Je encourage ban missier pour venir ban rôle modèle pour être capable de défier ban stéréotype que de promouvoir le respect et que je dis non à la violence envers les filles et les femmes dans notre société. Aussi, nous focalisons la masculinité positive. Aussi, nous assurons la responsabilité, le respect pour le droit humain et nous créons l'espace pour une discussion ouverte. Nous avons plusieurs domaines topiques. Qu'il y ait le genre, l'émotion, la relation, leadership et non à la violence. Aussi, nous pouvons autonomiser les young mentors, les jeunes mentors. C'est ça, les personnes qui ont de différentes raisons que je fais une campagne de sensibilisation, que je promouve l'égalité du genre et qu'il y a un ambassadeur maintenant, une personne qui peut recevoir cette formation. Je viens d'un ambassadeur que je donne un support même à les autres personnes dans la société.
4: Un

0: Depuis quand ça projet-là, elle met en place?
1: Et ça projet-là, nos mamans, ils mettent en place depuis novembre 2025.
0: Mm-hmm.
1: Et aussi, maintenant, qu'on peut travailler sur ce projet-là aussi, qu'on peut mettre dans différents centres communautaires, parce que Saban Young Mentors, là, c'est dans un centre communautaire pour être capable de faire ça, l'exercice-là.
0: Mm-hmm. Ben, Young Mentors, donc, déployé à travers l'île, hein, dans différents centres communautaires, en général, depuis 2025. Et comment se trouve Ben Young Mentors? Est-ce que c'est dans les collèges?
1: Et nos mamans,
0: c'est les quartiers?
1: Nous, moment que ça a commencé, et comme vous me dites aussi, dans ma centre communautaire, nous commençons comme si phase par phase, que nous commençons de la région de Port-Louis.
0: Okay?
1: Oui. Nous disséminons l'information dans les entourages de Port-Louis, dans ma centre communautaire de Port-Louis.
0: Mm-hmm.
1: Et que aussi, quand vous aidez moi maintenant, quand nous avons 20 jeunes là, maintenant, c'est 20 jeunes du collège Boudjouari. Maintenant, il y a déjà un groupe, j'ai même qui s'appelle le HeForReal.
0: Ah, très bien.
1: Ben là aussi, maintenant, je peux travailler sur l'égalité des genres, que tu es capable d'amener une masculinité positive maintenant dans plusieurs de ces bonnes activités, que je peux faire en small scale. Et maintenant, le ministère, il approche le Boudjouari College, que maintenant, tu peux faire le HeForReal transformé en quelque chose de bien plus large pour la société, que tu peux faire le projet appelé Men as Allies.
0: Alors, d'une manière générale, là, combien de jeunes nous peut causer là, déployés dans différents centres communautaires?
1: Et combien de jeunes nous commencent avec un 25 de Young Mentors que nous donnons cette bonne formation. Maintenant, tout récemment, nous régalons encore un batch de Young Mentors, environ trentaine de jeunes que nous réformons maintenant pour que nous soyons capables d'élargir le projet et que nous disséminions à l'île Maurice en entier.
0: Ce qui fait l'important, justement, implique davantage d'hommes et de jeunes garçons dans la lutte contre les violences faites aux femmes.
1: C'est quelque chose de bien crucial, quelque chose de bien important qui fait. Parce que quand on peut faire violence contre une madame, on peut faire violence contre une famille.
0: Et contre une fille.
1: Contre une fille. Et qu'un violence contre une fille, contre une madame, contre une famille, c'est violence contre la société. Parce que nous devons comprendre que ben, social norms nous empruntent quand on est bien petit. Et qu'à mesure qu'il nous grandit, il finit de venir une manière pour nous. Mais si nous inculquons cette ben, notion là même, masculinité positive à sa bonne garçon. Quand je suis un jeune âge, quand je peux grandir, je comprends maintenant le respect. Respect envers les filles, respect envers ben, madame, qui fait n'est pas bizarre et n'a violence, parce que violence ne détruit pas tout.
0: En même temps, le message, même la communication, commence aussi à la maison. Donc, mes parents, ils sont aussi conscients que ce soit, quand on dit à des enfants, garçons ou filles, tous les deux, bien promouvoir le respect, qu'il y ait une communication, qui la guerre n'est pas une solution.
1: Bien sûr, parce que ce n'est pas que l'éducation formelle, nous pouvons causer l'éducation informelle aussi. Comme on dit, ben, parents, ben, camarades, ben, peer groups, nous pouvons être sur social media. Tout ça, là, il fait l'éducation de l'enfant et ben, personne avec qui je peux être exposé tout.
0: Et comment le projet va-t-il concrètement toucher les différentes communautés à travers l'île?
1: Et maintenant, ça plonge là maintenant, elle prolonge process. C'est une approche prolongée que c'est pas qu'aujourd'hui nous faisons l'île, mais nous peut atteindre un résultat dans une semaine ou soit overnight. Non. C'est ça l'approche ça maintenant quand nous peut faire l'île. C'est ça, ben, Young Mentors, là, quand je parle de ben, différents centres communautaires maintenant, je sensibilise ça, ben, personne qui vient là et que nous pas besoin que un seul groupe de personnes là. C'est une base qui dit bien grassroots, que tout le monde qui vient, qu'il est jeune, qu'il est vieux, nous donne cette bonne formation, nous fait une campagne de sensibilisation aux différents de 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
0: 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Il n'y a pas d'âge. Et quel est le type d'activité encore que je peux organiser dans le cadre de ce projet Men as Allies?
1: Et maintenant, qu'on peut causer une activité qui nous fait dans les centres communautaires, maintenant, c'est une campagne de sensibilisation.

0: Donc, sur différents topics, nous avons l'égalité des genres, nous avons sur la drogue, le HIV/AIDS, le leadership, communication, climate change, entre autres. 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
1: 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Les deux, si je comprends ça, mais travail là, elle peut faire mieux. 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Mais quand nous mettons les deux ensemble, c'est là qu'il nous trouve perspective différente, c'est là qu'il nous capable d'atteindre un niveau supérieur quand nous comprenons chacun et que nous faisons un développement extraordinaire.
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0: 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C'est pour ça que nous aussi, nous peut travailler d'arrache-pied, le ministère peut travailler d'arrache-pied, que nous finissons par propager petit à petit dans les différents le quartiers, dans les différentes communautés. Comme ça, qu'il dit qu'il n'a pas besoin de sortir loin pour venir pour lui, ou ça, il n'a pas besoin de sortir d'une autre région pour venir ici. 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
1: 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Alors, une bonne cinquantaine de jeunes aussi du Collège Boudjouari pour ce projet Men as Allies, mené aussi par le ministère de l'égalité des genres et du bien-être de la famille. Et donc, si vous prenez l'antenne en ce moment, notre invité, c'est Monsieur Amjotun, Family Welfare and Protection Officer au niveau du ministère. Et qui se peut atteindre justement le rôle de ces jeunes dans le cadre de ce projet-là et en même temps créer ben, de jeunes modèles et des jeunes qui peuvent exprimer leurs émotions.
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0: Parce que comme on peut dire, valeur du jour là, c'est plus que 500

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1: Et en tout cas, merci beaucoup de votre présence sur le plateau. 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
1: Ben très bien. Via Badala Ramjotun, merci beaucoup. Je rappelle que vous êtes Family Welfare and Protection Officer au ministère de l'Égalité des Genres et Bien-être de la Famille. C'était d'ailleurs une émission proposée par le ministère de l'Égalité des Genres et du Bien-être de la Famille. Bonne journée.
0: Merci Ashley, merci à l'équipe et merci tout le monde. Bonne
1: merci,
0: journée.
1: Merci aussi à Pernak qui était à la technique. La suite, c'est en musique. Restez branchés. 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

Chabosé à l'instant avec Good News sur votre radio RMA, la radio nationale, 10h40. Le meilleur de la musique est de retour d'ailleurs avec Zoé Wyss avec le titre Overthinking. On aura aussi Lee Bianca avec le titre Stay People. Que des belles chansons pour vous accompagner au travail comme aussi à la maison ainsi que sur les routes.

Ah bah oui, Christophe Maé qui se lâche, hein, ça fait du bien pour les oreilles en tout cas. Merci de nous écouter à travers les fréquences 98.9, 97.3 et le 91.7. Pour la suite, en retour en 2016 avec Jonas Blue et Dakota pour Forced Core.

Texas avec In A Smile sur AML Radio Nationale. Passez une excellente journée. Ben oui, après 11h, non-stop musique jusqu'à midi. On termine avec Pitbull et Cantare. À bientôt.

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2: Excellent mercredi à tous, il est 11h.

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1: Bonjour. Bonjour à tous, il est midi. C'est l'heure de votre journal de la mi-journée. Nous accueillons en studio Jean-François Lekning. Bonjour Jean-François.
2: Bonjour Nikita, bonjour à tous.
1: Et nous démarrons avec les titres.
2: À New York hier, au terme de son premier tête-à-tête avec le premier ministre britannique Andy Burnham, Donald Trump désapprouve publiquement une fois de plus le traité de rétrocession des Chagos. L'accord énergétique entre Maurice et l'Inde prend effet aujourd'hui avec l'arrivée à Port-Louis d'une première cargaison de carburant de l'Indian Oil Corporation. Ultimatum pour Jean-Carl Élisée, l'ancien conseiller au bureau du Premier ministre, à 2 mois pour exploiter le terrain agricole qui lui a été octroyé à Pointe-aux-Piments sous peine de résiliation du bail. En mission en Chine, le ministre Michael Sikuan a prospecté de nouvelles filières d'approvisionnement en huile de table et en conserve, avec des offres actuellement à l'étude au STC. Le dossier sensible des Chagos a marqué le premier tête-à-tête entre Donald Trump et Andy Burnham hier à New York, où se tient la 81e Assemblée générale des Nations unies. À la sortie de son échange à huis clos avec le Premier ministre britannique, le président des États-Unis a publiquement désapprouvé une fois de plus le projet de rétrocession de l'archipel à Maurice. À la question de savoir s'il appuyait cette passation de souveraineté, le locataire de la Maison Blanche a été « on ne peut plus clair ». Support it. Donald Trump a par ailleurs insisté sur la portée stratégique de l'île de Diego Garcia. Écoutez, c'est en anglais, tendez bien l'oreille et par moments assez confus, je l'avoue.
3: President, are you going to support it? The deal to give away the Chagos Islands from the UK to Mauritius.
4: I don't support it. I think it was a terrible deal. They all of a sudden say they have ownership. Somebody has ownership that never showed up before after decades and centuries. It's strategically very important. We had to send the B-2 bombers back home to Missouri. It's amazing how strategic it is, and I think the Prime Minister is going to be looking at it. Mm-hmm.
3: Yeah.
4: It's a very important piece of real estate, militarily and strategically. Yes, right behind.
2: Cette divergence de fonds assumée sur le dossier Chagos n'a toutefois pas empêché le président américain de vanter une entente cordiale avec son homologue britannique. À son tour, Andy Burnham s'est exprimé face à la presse au sortir de ce tête-à-tête. Il a déclaré, je cite, « Nous devons parvenir à un règlement car il est crucial de préserver l'avenir de cette base. Cet enjeu est essentiel pour notre sécurité, mais de toute évidence aussi pour celle des États-Unis et nous œuvrerons à trouver la solution. » Réunis en conférence de presse ce matin à Eben, les dirigeants du mouvement militant mauricien ont donné le coup d'envoi des célébrations marquant le 57e anniversaire du Parti Mauve. L'événement fort aura lieu ce dimanche à l'auditorium Octavier à Réduit. L'état-major Mauve a tenu à remercier la population pour son soutien constant depuis la création de la formation en 1969. Les intervenants sont également revenus sur l'histoire du parti, jalonnée de luttes et d'épreuves politiques. Ce grand rassemblement de dimanche s'articulera autour d'un thème « Hier, aujourd'hui, demain, devoir et responsabilité ». L'accord énergétique conclu entre Maurice et l'Inde entre dans sa phase opérationnelle aujourd'hui. Un navire transportant la première cargaison de carburant fournie par la compagnie Indian Oil doit accoster Port-Louis vers 13h. À son bord, plus de 9000 tonnes d'essence, 10000 tonnes de diesel et 15500 tonnes de jet AI destinés à l'aviation. Ce volume couvre environ 3 semaines de consommation nationale et inaugure le partenariat à long terme signé avec la State Trading Corporation. Le point avec Adrien Valère.
5: Après plusieurs mois de discussions, le nouvel accord entre Maurice et l'Inde commence donc à produire ses premiers effets. L'objectif est avant tout de sécuriser l'approvisionnement du pays en carburant sur plusieurs années, en réduisant le risque de rupture dans un contexte international toujours instable. Cette première cargaison comprend plus de 9000 tonnes d'essence, plus de 10000 tonnes de diesel et 15500 tonnes de jet A1. Mais l'arrivée du carburant indien intervient

aussi à un moment où les prix internationaux restent sous pression. Avant même l'arrivée de cette première cargaison indienne, les calculs effectués sur la base des stocks provenant de l'ancien contrat montraient déjà une pression à la hausse sur les prix. Si le Petroleum Pricing Committee était réuni hier, le litre d'essence aurait pu passer de 70,65 à 77,70 roupies, soit environ 7 roupies de plus. Pour le diesel, le prix aurait pu passer

0: Justement, puisqu'on évoque le partenariat entre l'Inde et Maurice, nous vous annoncions il y a 15 jours que le gouvernement indien s'était engagé à accompagner la Cargo Handling Corporation dans son développement. On en sait désormais un peu plus sur cette collaboration. Elle portera notamment sur la transition numérique de la compagnie d'État chargée de la gestion du fret dans le port. L'un des volets de cet accompagnement concerne la formation des employés afin de les préparer à l'utilisation de nouveaux équipements. Dès le mois d'octobre, un simulateur sera ainsi mis à leur disposition. Il leur permettra de s'entraîner aux différentes opérations portuaires dans un environnement sécurisé. Écoutez à cet effet Ghassan Dorsami, le directeur général de la Cargo Handling. Il répond à Ashibachu.
1: Nous pouvons upskill nos bons employés, nous pouvons traiter nos bons propres employés. D'ailleurs, le gouvernement indien, il fait un don, grâce à une demande de ça, du Premier ministre, un don d'un simulateur qui peut arriver en octobre. Ça simite la terre-là, nous sommes capables de faire formation toutes sortes d'opérations portières. Non seulement pour portique, pour ban RTG, pour ban restackers, pour ban winchmen, nous pour ferry, nous pour commencer. Et ça veut dire que nous-mêmes, nous pour former tous nos bandits. Nous pour upskill, même mon opérateur actuel, nous pour si besoin faire une formation, nous pour faire in-house. Et nous pour investir, nous believe que nous ban employés capables de faire. Au niveau digitalisation, nous pour faire autre prendre conscience qui nous paye dans l'autre choix. Nous obliger passeport-là. Et moi, l'objectif, c'est en janvier 28, quand les équipements arrivent, nous modernisons le port totalement.
0: Les déboires s'accumulent pour Jean-Carl Élisée alors qu'il vient de soumettre sa démission comme conseiller au bureau du Premier ministre parce qu'il fait l'objet d'une enquête de la FCC dans l'affaire Ravatomang. Le voilà qui se retrouve désormais sous la menace directe d'une résiliation de son bail agricole. Le ministère de l'Agro-Industrie lui impose en effet un délai strict de 2 mois pour exploiter le terrain qui lui a été alloué à Pointe-aux-Piments. Constatant qu'aucune culture vivrière n'y avait encore démarré lors d'un contrôle de routine le 24 août, les autorités préviennent qu'elles reprendraient la main sur cette parcelle si rien n'est fait d'ici là. Écoutez à ce propos le ministre de l'Agro-Industrie, Arvind Boulel, qui a confirmé cette information à Shaili Niaben hier. Il ne cite explicitement pas le nom de Carl Élisée, mais s'adresse de manière générale.
2: Moi, je ne suis pas là pour défendre personne, au contraire, le comité responsable des forces de dire qu'il fait ce travail. Et à ce jour, on est un demande conditionné qui est établi sur pas planté pour retirer la terre. Il applique à n'importe qui ça. Et lui donne presque 675 arbres en la terre à beaucoup de personnes. Malheureusement, la terre du ministère de l'Agriculture maintenant pas disponible. Et ça va, la terre-là, s'y dormir pendant des années. Donc là, c'est ce que je vais faire. Déjà, il finit vérifier le ministère de l'Agro-Industrie, sa unit de l'Industry Division, et ben, officier du ministère, il a visité et trouvé qu'il n'a rien pas fait faire. Tu donnes 6 mois, mais il y a une période de, comment dire, ok, parce que parfois, les choses difficiles. Si dans les 2 prochains mois, n'a rien pas arrivé, la terre a pris le prix. Il applique pour n'importe qui s'en a et les mêmes règles pour tout le monde.
0: Approvisionnement et opportunités d'affaires. Maurice renforce ses liens commerciaux avec la Chine. Présent au Salon international de l'alimentation de Guangzhou, le ministre du Commerce, Michael Sikuan, a prospecté de nouvelles filières d'importation, ciblant notamment l'huile alimentaire et les produits en conserve. Des offres sont du reste actuellement à l'étude à la STC. Cette mission a également permis au secteur privé mauricien d'exposer son savoir-faire et d'amorcer de nouvelles débouchés sur le marché chinois. Écoutez Michael Sikuan, il est au micro d'Ovashi Bikari.
3: Les nous finissons trouver pas de produits commandés, l'huile, un aliment en conserve, donc ça va de produire pour analyser. Venir mais nous penser niveau la peine. Donc ben après analyse ben prix actuellement et en temps et lieu le board pour prendre une décision. De la STC et le gouvernement, c'est de créer plus de compétition. C'est ça le but. Mais le plus important, c'est de produire localement. Ça les plus importants. Mais entre temps là, nous peut faire grandir la compétition à Maurice, si vous voulez. L'autre point positif, d'ailleurs, moi, je suis mentionné au cabinet, qui est très positif pour nos compagnies mauriciennes, nos fabricants là-bas, à sa bande marché qui est venu pour qu'ils ne soient pas capables d'acheter ce produit. Donc, il est très bénéfique pour l'export de nos compagnies mauriciennes. Donc, d'ailleurs, moi, je fais une cause déjà avec mon collègue, le ministre de l'Industrie. Donc, nous pouvons aussi informer le IDB qui est très bénéfique pour les Mauriciens. C'est pas juste impôt, mais export aussi.
0: C'était le ministre Michael Sikuan. Elles sont de jeunes adolescentes fréquentent les bancs du collège d'État Soukdeo Bisoundoyal et s'apprêtent à vivre le grand frisson du sport automobile avec des camarades du collège du Saint-Esprit. Trois jeunes mauriciennes représentent

0: représenteront l'Afrique à la finale mondiale de l'Aramco Stem Racing en marge du Grand Prix de Singapour. Au programme modélisation, aérodynamisme et duel de vitesse avec des bolides miniatures inspirés de la Formule 1. Écoutez à ce propos François Mas qui gère le programme Stem Racing à Maurice.
1: Le commitment de ces trois filles, quand l'une d'elles présente le projet, la qualité de notre portfolio, la qualité de notre design, la qualité de notre uniforme, la qualité de notre le tout. Sa technical regulation est tellement complexe pour designer le tout. Même il y a une voiture miniature, je ne réussis pas une voiture qui en 100% en règle avec la technical regulation. C'est une voiture de Formule 1 en miniature. Pas une maquette, ça allait rouler, ça. Il y a une piste de 25 mètres propulsée par le CO2. Et le fait que la compétition, c'est un événement, il est en parallèle avec le Grand Prix de Singapour. L'avantage que ce bon enfant là pour gagner apporte la compétition, je parle, je suis un pilote, je suis un dans le monde de la Formule 1. Juste avec sa certificat de participation là, ce cas, il a un job partout et inspiré une pilote ingénieure de Formule 1.
0: RM1, midi 12, tout de suite le journal des sports de Marine Résidu.
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3: Bon après-midi à tous. Cyclisme, direction Montréal pour les championnats du monde sur route. Hier soir, place au contre-la-montre individuel junior, disputé sur 20,3 km. Tristan Hardy a signé une belle performance. Le Mauricien a terminé 34e à seulement 1 minute 48 secondes du vainqueur italien, Noval Benjamin. Giuliano Indriamanampi a pris, lui, la 56e place. En beach soccer, après l'annulation du match aller dimanche dernier, Maurice et l'Angola doivent finalement s'affronter ce jeudi à 15h à la Blue Bay Arena. Bloqués à Johannesburg après avoir manqué leur vol pour Maurice, les Angolais doivent finalement atterrir ce soir à 20h, selon Michael Samuel, président de la Fédération mauricienne de beach soccer. En cas de nouvelle absence de l'Angola, la sélection sera éliminée et Maurice se qualifiera directement pour le prochain tour. Et la suite pourrait être corsée. L'Égypte attend les Mauriciens. La double confrontation est prévue au mois d'octobre. En tennis, le MGC Gross Open Tournament revient pour sa 11e édition. Le tournoi se tiendra du 3 au 24 octobre à Vakwa, organisé par le Gymkhana Club de Maurice avec le soutien de la Fédération mauricienne de tennis. Près de 200 participants sont attendus dans une vingtaine de catégories, des moins de 8 ans aux 50 ans et plus. Les inscriptions sont ouvertes jusqu'à demain, jeudi 24 septembre, et seuls les licenciés pourront y participer. Football avec la COSAFA U20. Dernier match hier pour Maurice dans les AFCON 2027 Zonal Qualifiers. Déjà éliminés après leur défaite face à la Namibie et les Seychelles, les jeunes dodo ont terminé leur parcours par une nouvelle défaite. Le Mozambique s'est imposé 5-0. En hippisme, le jockey Raymond Danielson, remercié par l'écurie Gajadar, a écopé de 2 journées de suspension et d'une amende de 30 000 roupies pour sa monte à la 7e course de samedi dernier. Cette 16e journée a également vu l'éclosion d'un nouveau coursier. Air Raid de l'écurie Pritam Debi s'est imposé d'entrée sur notre teuf. Une victoire qui fait du bien à l'établissement dans une saison particulièrement disputée. Le point avec Rajiv Ganpat.
4: Crescent a toujours l'avantage, Air Raid qui termine de plus en plus fort, Air Raid qui va s'imposer.
5: Une précieuse victoire dans une course de groupe pour l'entraîneur Pritam Debi samedi dernier avec le nouveau Air Raid. Une bouffée d'air frais pour cet établissement qui compte 4 victoires cette saison. L'entraîneur a dû revoir ses plans pour cette année.
6: Mais tu espères qu'un peu mieux avant la saison commencée. Mais la façon saison a commencé avec des grands écuries comme l'écurie Fukione et Gajador. Et après 5 journées, nous disons non, un target que tu mettais qui n'est pas pour ça, ou un peu difficile. Maintenant, nous avons 4 victoires. Je pense que si ça peut donner une dizaine de victoires, tu peux mieux, qui n'est pas le cas. Je pense que si nous terminons bien, nous avons 4 à 5 victoires, avec nous avons l'effectif qui nous a, avec nous avons des compétiteurs, je pense que nous pouvons être corrects.
5: Séance toujours animée ce mardi matin au Champ de Mars, malgré un break cette semaine. Une enquête a également eu lieu. Celle-ci concernait la monte du jockey Raymond Danielson dans la 7e course de samedi. Remercié par l'écurie Gajadar, le Sud-Africain a écopé de 2 journées de suspension et d'une amende de 30 000 roupies pour n'avoir pas monté Paved with Gold à la satisfaction.

0: direction des commissaires des courses.
1: En bref, à Nottingham Forest, Morgan Gibbs-White pourrait être sur le départ l'été prochain. Le milieu offensif anglais sous contrat jusqu'en juin 2028 intéresse déjà plusieurs grands clubs européens. Parmi eux, le Bayern Munich à la recherche d'un profil créatif à ce poste. Gibbs-White compte cette saison 5 matchs et un but en Première Ligue. Et voilà, fin de ce journal. Merci de votre attention. Restez à l'écoute sur RM1.
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midi passé de 16 minutes, je vous donne la lecture des avis d'obsèques. On nous prie d'annoncer le décès de Madame Marie Clémentia Benoît Crucci. Le décès de Madame Marie Clémentia Benoît Crucci, née Benoît, aussi connue sous le nom de Brigitte, âgée de 50 ans. Le convoi sortira de son domicile à la rue Souka à Martinière, Suriname, aujourd'hui à 13h, pour se rendre au cimetière de Souillac. Le décès de Monsieur Louis-Claude Constance. Le décès de Monsieur Louis-Claude Constance, aussi connu sous le nom de Coco, âgé de 73 ans. Le convoi sortira de la chapelle ardente de Valère à New Grove, aujourd'hui à 13h30, pour se rendre dans l'église Notre-Dame des Anges à Maybourg et de là au cimetière de Petit-Bel-Air. Le décès de Madame Marie-France Narayanen. Le décès de Madame Marie-France Narayanen, née Mille, aussi connue sous le nom de Rita, âgée de 80 ans. Le convoi sortira de la chapelle ardente d'Elienson à la route royale Beaubassin, aujourd'hui à 13h30, pour se rendre à l'église Sainte-Thérèse de Curepipe et de là au crématorium de Bigara. Le décès de Mademoiselle Marie-Doria Cécile Lebon. Le décès de Mademoiselle Marie-Doria Cécile Lebon, aussi connue sous le nom de Cécile, âgée de 57 ans. Le convoi sortira de la chapelle ardente d'Elienson à la route royale Beaubassin, aujourd'hui à 13h30, pour se rendre dans l'église Montroche et de là au crématorium de Caen-le-Vieux. Le décès de Monsieur Jacques Laval Couronne. Le décès de Monsieur Jacques Laval Couronne, aussi connu sous le nom de Laval Milat, âgé de 62 ans. Le convoi sortira de chez sa sœur, Madame Marie-Danielle, au numéro 19 à résidence Lachaud à Maybourg, aujourd'hui à 14h, pour se rendre dans l'église Notre-Dame des Anges à Maybourg, et de là au cimetière de Petit-Bel-Air à Maybourg. Le décès de Madame Marie-Violette Antonio. Le décès de Madame Marie-Violette Antonio, née Julie, aussi connue sous le nom de Violette, âgée de 68 ans. Le convoi sortira de la chapelle ardente de Mourat à la route royale Petite Rivière, aujourd'hui à 14h, pour se rendre au cimetière de Montagne-Saint-Pierre à Bambou. Le décès de Monsieur Bawan Singh Gopal. Le décès de Monsieur Bawan Singh Gopal, âgé de 49 ans, le convoi sortira de chez son frère, Monsieur Gopal Mahen Singh, à la rue Ménagerie au numéro 357 à Kasipaoli, aujourd'hui à 14h, pour se rendre au cimetière de Saint-Georges, Petite Rivière. Le décès de Madame Pushpavedi Parianen. Le décès de Madame Pushpavedi Parianen, née Govinden, aussi connue sous le nom de Pushpa, âgée de 79 ans. Le convoi sortira de chez son fils, M. Kovilan Devay à Parianen, au numéro 269 avenue John Kennedy, à la rue Chalta, à Vakwa, aujourd'hui à 14h, pour se rendre au cimetière de Phoenix. Le décès de M. Jean-Moïse Félicie. Le décès de M. Jean-Moïse Félicie, aussi connu sous le nom de Amiel, âgé de 38 ans. Le convoi sortira de chez sa belle-mère, Madame Suzette Brasse, à Camp Madras, à Grand-Gobe, aujourd'hui à 15h, pour se rendre dans l'église Saint-Michel à Grand-Gobe et de là au cimetière de Grand-Gobe.

le décès de Madame Ashleka Ailou. Le décès de Madame Ashleka Ailou, née Tilak, aussi connue sous le nom de Santa, âgée de 74 ans. Le convoi sortira de chez son époux, Monsieur Marie-José Ailou, à la rue Maisonnette à Rivière-des-Anguilles, aujourd'hui à 15h, pour se rendre au cimetière de Bigara. Le décès de Monsieur Harold Coureuse. Le décès de Monsieur Harold Coureuse, aussi connu sous le nom de Harold, âgé de 65 ans. Le convoi sortira de chez son épouse, Madame Marie-Noël Coureuse, à l'avenue Iqbal, résidence Kennedy à Quatre-Bornes, aujourd'hui à 15h, pour se rendre à la chapelle de Saint-Luc à Quatre-Bornes et de là au cimetière de Saint-Jean. Le décès de Madame Fazila Modabokus. Le décès de Madame Fazila Modabokus, née Jumon, aussi connue sous le nom de Fazila, âgée de 77 ans. Le convoi sortira de son domicile au numéro 110 à la rue de la Paix, à Plaine Verte, aujourd'hui à 15h, pour se rendre à la mosquée de Richter et de là au cimetière de Richter. Le décès de Monsieur Michel Alain Simon. Le décès de Monsieur Michel Alain Simon, aussi connu sous le nom de Alain, ex-professeur du collège de Talacoli, âgé de 72 ans. Le convoi sortira de chez sa sœur, Madame Julienne Simon, à la rue Maisonnette, à Rivière-des-Anguilles, aujourd'hui à 15h, pour se rendre à l'église de Saint-Jacques à Souillac et de là au cimetière de Souillac. Le décès de Monsieur Pierre-Yvon Larutive. Le décès de Monsieur Pierre-Yvon Larutive, aussi connu sous le nom de Yvon, âgé de 73 ans. Le convoi sortira de son domicile à la rue Mariamen Temple, à l'Almaty, aujourd'hui à 15h, pour se rendre dans l'église Saint-Julien Village et de là au cimetière de Saint-Julien. Le décès de Mademoiselle Marie-Marceline Poudré. Le décès de Mademoiselle Marie-Marceline Poudré, aussi connue sous le nom de Marceline, âgée de 86 ans. Le convoi sortira de sa résidence à Canfany, à Chemin-Grenier, aujourd'hui à 15h, pour se rendre dans l'église Notre-Dame du Mont-Carmel à Chemin-Grenier et de là au cimetière de Rivière-des-Galets. Le décès de Madame Marie-Elda Berthelot. Le décès de Madame Marie-Elda Berthelot, née Placatose, aussi connue sous le nom de ma tante Fifi, âgée de 88 ans. Le convoi sortira de chez sa fille, Madame Violette Berthelot, à la rue Saint-Joseph à Grand-Gob, demain jeudi à 9h, pour se rendre au cimetière de Poudre d'Or. Le décès de Madame Marie-Joseph Rolande Lenette. Le décès de Madame Marie-Joseph Rolande Lenette, née Baya, aussi connue sous le nom de Rolande, âgée de 67 ans. Le convoi sortira de son domicile à Impasse Pia, à la rue Popenessi, à Curepipe, demain à 10h30, pour se rendre à la basilique de Sainte-Hélène à Curepipe et de là au cimetière de Trou-de-Douce. Le décès de Monsieur Roger Michel Gérard Laroulette. Le décès de Monsieur Roger Michel Gérard Laroulette, aussi connu sous le nom de Papa Lion et aussi Gérard, batteur du groupe musical chinois, âgé de 77 ans. Le convoi sortira de la chapelle ardente d'Eliensson à la route royale Beaubassin demain à midi pour se rendre dans l'église Saint-Vincent-de-Paul à Paille et de là au cimetière de Caen-le-Vieux. Le décès de Monsieur Laval Sidney François Belloguet. Le décès de Monsieur Laval Sidney François Belloguet, aussi connu sous le nom de François, habitant à la rue Bartfield à Trinquebar, âgé de 61 ans. Le convoi sortira de la chapelle ardente de Mourat à la route royale Petite Rivière demain à 13h pour se rendre à la cathédrale de Saint-Louis à Saint-Martin et de là au cimetière de Baie-du-Cap. Et on nous prie d'annoncer le décès de Monsieur Chong Liu. Le décès de Monsieur Chong Liu, aussi connu sous le nom de Patrick Asiong, habitant au numéro 38 à la route Ambrose à Rosil, âgé de 77 ans. Le convoi sortira de la chapelle ardente de Mourat à la route royale Petite Rivière ce vendredi à 11h15 pour se rendre au cimetière de Namseung à Port-Louis. À toutes ces familles endeuillées, la MBC présente ses plus vives sympathies.

c'est parti avec les nouvelles du temps pour vous sur RM1 ainsi qu'AM1. Et on démarre avec la situation générale pour Maurice. Un courant d'air léger circule sur notre région. Et les prévisions pour les prochaines 24 heures, dans l'après-midi, des développements nuages temporaires sont attendus à l'ouest, au sud-ouest et sur une partie du plateau central avec des ondées localisées. Et ailleurs, le temps sera ensoleillé. La maximale sera supérieure à la moyenne et sera entre 23 et 26 degrés sur le plateau central et entre 28 et 30 degrés dans les régions côtières. Du beau temps général durant la nuit ainsi que demain matin avec une minimale qui sera entre 15 et 17 degrés sur le plateau central et entre 19 et 21 degrés dans les régions côtières. Le vent de l'est nord-est à environ 15 km par heure devenant léger et variable durant la nuit. La mer agitée au-delà des récifs devenant graduellement forte durant la nuit avec des houles du sud-ouest de l'ordre de 2,50 m. Et les sorties en haute mer sont déconseillées à partir de cette nuit. Les marées hautes, aujourd'hui 11h49 et ce soir 23h26. Les marées basses cet après-midi 17h48 et demain matin 5h48. Le coucher de soleil prévu à 18h06 quand le lever du soleil demain matin, ça va être à 5h58. Les nouvelles du temps pour Rodrigue. La situation générale, un courant d'air léger à modéré circule sur la région. Et les prévisions pour les prochaines 24 heures, du beau temps dans l'après-midi, la maximale sera légèrement supérieure à la moyenne et sera entre 25 et 28 degrés. Et le temps restera beau durant la nuit ainsi que demain matin avec une minimale qui sera entre 18 et 20 degrés. Le vent soufflera du secteur est de 15 à 25 km par heure et la mer agitée au-delà des récifs devenant graduellement fortes durant la nuit, avec des houles du sud-ouest de l'ordre de 2,50 m. Et attention, les sorties en haute mer sont déconseillées à partir de ce soir. La pluviométrie durant les dernières 24 heures, pointe canon pleine corail et pâte à théophile à 0,0 mm. Les marées hautes ce soir 23h30 et demain à 11h49. Les marées basses aujourd'hui 17h22 et demain matin à 5h40. Le coucher de soleil prévu à 17h43, quand le lever du soleil demain matin sur l'île Rodrigue, ça va être à 5h35. Bulletin PCR pour Rodrigue, les temps l'eau la mer pour prochaine 24h. Les temps pour bon, du vent pour souffler depuis secteur l'est, 15 à 25 km par heure. Lagon la mer praticable, en déobrisant la mer praticable pendant la journée, métis guide parti guide, les pouvines mauvais à soir avec ban laoul depuis sud-ouest. Des lodes des 2,50 m et que ban sorti en déobrisant déconseillé à partir à soir. Ban marée haute aujourd'hui à soir 11h30, dit mercredi matin 11h49. Ban marée basse aujourd'hui tantôt 5h20, dit mercredi matin 5h40. Et on clôture avec les nouvelles du temps pour Sabrano. La situation générale, un courant d'air modéré, circule sur notre région. Et les prévisions pour les prochaines 24 heures, du beau temps. En général, la maximale sera d'environ 28 degrés et la minimale d'environ 23 degrés. Le vent soufflera de l'est-sud-est à environ 25 km par heure et la mer agitée avec des houles du sud-ouest de l'ordre de 2 mètres, devenant graduellement forte dans le demain après-midi avec des houles du sud de l'ordre de 2,50 m. Et attention, les sorties en haute mer sont déconseillées à partir de demain après-midi. Les marées hautes aujourd'hui 11h55 et ce soir 23h18. Les marées basses cet après-midi 17h44 et demain matin à 5h44. Le coucher de soleil prévu à 17h58 quand le lever du soleil demain matin. Sur Sabrandon, ça va être à 5h50. Information supplémentaire pour Maurice Rodrigue et Sabrandon. L'équinoxe a eu lieu ce matin à 4h05 et l'hémisphère nord et l'hémisphère sud recevront à peu près la même quantité d'ensoleillement. Et voilà, chers auditeurs, c'était les nouvelles du temps pour vous sur RM1 ainsi qu'AM1.

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1: Bonjour à toutes et à tous, bienvenue dans Autour du monde qui démarre sur RMA. Il est midi passé de 35 minutes, ça me fait plaisir de vous retrouver, bon, bonheur même pour vous retrouver pour cette mi-journée. Alors que vous soyez installé pour pause déjeuner, bon appétit d'ailleurs, ou au volant, soyez prudent, ou encore en train de vous démener au travail, bon courage à vous. Vous êtes au bon endroit avec moi, branché RMA Nikita, pour vous détendre et découvrir des musiques du monde, découvrir des artistes.

artistes des langues du monde. Et pour ouvrir cette séquence, direction l'Égypte avec une voix d'une sensibilité absolue. Et oui, on va ouvrir le bal au Moyen-Orient avec l'une des reines incontestées de la chanson arabe, une ballade qui arrive. Portée par un tambour de voix, on va dire, à vous couper le souffle. Elle s'appelle Chérine et son titre, c'est Ma Chahère, qui signifie tout simplement sentiment. Et on y va. Bienvenue dans Tour du Monde, direction l'Égypte.

pour vous de la chanson française. Restez bien branchés, on va prendre une autre direction. Alors, direction le Royaume-Uni cette fois-ci. On va ouvrir la boîte à souvenirs avec un morceau pionnier de la musique New Age électronique des années 90. Une alliance hypnotique entre le chant ancien et les rythmiques feutrées pour une parenthèse mystique et envoûtante à la fois. Je vous propose Enigma et son intemporel, son titre planétaire, Sadness.

Directement de la Colombie, un hymne latino d'ailleurs sorti en 2002. C'est du chanteur colombien Juanes qui fusionne pop rock et les rythmes traditionnels de Vallenato pour adresser une prière de paix, d'amour et de protection. Allez, pour la suite, capsule la scène indépendante américaine pour une parenthèse pop et R&B. Un morceau groovy apaisant à la fois pour vous aider à relâcher un peu la pression. Je vous propose de découvrir l'univers de Soga et son titre Friends des États-Unis.

Il est exactement midi, passé de 57 minutes. On va clôturer cette première heure ensemble et direction Porto Rico avec Joey Cuba Sextet et son titre Keva. C'est le maître du boogaloo et de la salsa des années 60. Et ce qui arrive, ça va être un son mélangé des marimbas, des percussions caribéennes et du swing latin des années 60. Je vous laisse découvrir Keva.

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1: Bonjour à tous, il est 13h.
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Ben, si vous venez de nous rejoindre pour ce second chapitre d'Autour du Monde, bienvenue chers auditeurs. Avant de replonger dans les prochains escales, je voudrais vous adresser un petit

Ljubljana pour vous, artiste belgo-camerounaise, rare d'ailleurs, qui façonne pop soul acoustique, sublime en accompagnant de la kora, de la harpe traditionnelle d'Afrique l'Ouest. Et c'était Gaïa, un hommage vibrant à la terre. Allez, on continue en musique, direction le Royaume-Uni cette fois-ci, Pure Shores avec All Saints. Je vous laisse découvrir.

Cheyenne et son fameux Madre Tierra, et oui, qui nous vient du Porto Rico. C'est un portoricaine d'ailleurs. Un hymne très soleil, hyper dynamique, que vous venez d'entendre, mariant le soca, le merengue ainsi que la pop latine. Et pour la suite, direction la Guinée-Bissau, cette fois-ci avec Achieve Balemp. Et on va prendre justement la direction d'Afrique de l'Ouest. Et ces sonorités bien authentiques qui viennent du Guinée-Bissau.

José José du Mexique avec son titre El Triste. Et oui, José qui est, bien sûr, on le surnomme le prince de la chanson mexicaine depuis les années 70 d'ailleurs, car il a marqué l'histoire de la musique latino-américaine. Allez, direction 974, Daniel Waro avec Bam Calubam. Et par la suite, je propose Mario Boza, La Clava de la Yaya. On va dire entre la frontière, moitié cubain, moitié new-yorkais. Mario Boza, après Daniel Waro.

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1: Allez, direction le Mexique, cette fois-ci avec Juan Gabriel et son titre Arcano. Un univers, on va dire, fascinant d'un artiste hors du commun, je vous laisse découvrir.

Et voilà, nous sommes arrivés à la fin de l'émission. Je vais vous laisser avec trois titres. D'abord, la France, Camélia Jordana aux côtés d'Amel Béanté de Vita avec Où je vais. Et ensuite, direction la Tanzanie avec Diamond Platinum, Yata Pita. Gros bisous à tous, plein de bisous. La France, la Tanzanie et le Venezuela pour clôturer.

Diamond Platinum pour clôturer du Tanzanie avec son fameux Yatapita. Allez, l'heure pour moi de vous dire au revoir et vous donner rendez-vous demain, midi 14h, pour Tour du Monde. C'est Chichi Peralta du Venezuela avec son titre Procura. Et vous allez retrouver Elodie pour Track and Tale. Gros bisous à tous.

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1: Très bon après-midi à tous, il est 14h.
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très bon après-midi à vous, chers amis auditeurs. En tout cas, c'est un plaisir de vous accueillir pour Track and Tales, l'émission du lundi au vendredi qui partage de la bonne musique avec vous ainsi que des infos sur vos artistes préférés. En tout cas, moi, j'espère que vous passez un très bon mercredi et très bon courage à tous ceux qui sont au boulot en ce moment. Et bien sûr, ceux qui nous écoutent en route, on sait que vous êtes nombreux, alors on baisse le volume et on écoute de la bonne musique sur votre radio RM1.

On va passer de 10 minutes sur votre radio Mumford & Sons, groupe de folk rock britannique fondé à Londres en 2007 avec les membres actuels Marcus Mumford au chant, à la guitare et à la batterie, Ben Lovett au clavier et au piano et Ted Dwayne à la basse et à la contrebasse. On continue avec un petit Michael Jackson, c'est une très belle chanson d'ailleurs, c'est l'extrait de l'album The Essential, voici Who Is It?

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1: Allez, on continue avec la chanson Kiss and Tell de Brian Ferry. C'est l'extrait de son album Bête Noire. C'est sorti en 1988, plus précisément le 31 novembre 1988, et elle a été numéro 1 au US Single Chart.

Et oui, Lola, chanson du groupe rock français Superbus, qui figure sur le troisième album studio Wow, sorti en 2006. La changement de registre avec un petit Dire Straits, voici Communiqué. Et dans pas longtemps, ce sera votre point info à 2h15.

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1: Très bon après-midi à tous, il est 15h.

0: Ici Pranav Biary, qu'on va retrouver pour le Point Info de 15h. Très bon après-midi à vous, Pranav.
1: Bonjour Elodie, bonjour à tous. Le gouvernement britannique va revoir sa copie quant à l'accord avec Maurice sur les Chagos. Annonce du secrétaire à la défense britannique Wes Streeting ce matin à la BBC. Car les États-Unis, dit-il, ne le soutiennent pas. Le président américain Donald Trump a encore une fois fait part hier soir de son opposition au traité, reconnaissant la souveraineté mauricienne sur l'archipel, le qualifiant même de terrible. Le premier ministre britannique Andy Burnham a quant à lui déclaré qu'il faut une résolution pour assurer l'avenir de la base militaire de Diego Garcia. Le docteur Navin Ramgoolam a reçu ce matin Mary Jade Catherine, la policière Rodriguez, victime de commentaires désobligeants sur les réseaux sociaux quelques semaines de cela. Le premier ministre lui a exprimé son soutien à elle et à tous les policiers, l'a félicité pour son courage et sa persévérance. Condamnant fermement les attaques personnelles visant la jeune recrue, le chef du gouvernement rappelait que la liberté d'expression permet la critique, mais ne saurait justifier les insultes et le dénigrement. Le gouvernement examine d'ailleurs les moyens de prévenir les attaques en ligne et d'en sanctionner les auteurs, dans le respect de la liberté d'expression. Le MSM s'interroge sur l'indépendance et le fonctionnement de la prochaine National Crime Agency qui remplacera la FCC. Le député Joe Legendre, lors d'une conférence de presse cet après-midi, catégoriquement exprimé son opposition au projet de loi visant à mettre en place cette nouvelle agence. Il évoque notamment la désignation du directeur général qui devrait être un étranger, ancien limier de la Scotland Yard. Et puis en Afrique du Sud, au moins 11 personnes ont été tuées lors d'une fusillade de masse dans un immeuble.

0: immeuble résidentiel près de Durban. Des hommes armés ont fait irruption hier soir dans une maison et ont ouvert le feu sur 14 personnes selon la BBC. 10 d'entre elles ont été tuées sur place et 4 ont été transportées à l'hôpital où l'une allait décéder des suites de ses blessures d'après la police. Bien que le mobile de cette fusillade n'ait pas encore été confirmé, la police a déclaré ne pas pouvoir exclure une querelle entre groupes rivaux. 15h02, merci d'écouter Armin pour vous informer.
1: Merci à vous Pranov et à tout à l'heure sur RM1.
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né le 30 mars 1945 en Angleterre. On va y aller cette fois-ci, on va changer de registre avec de la country music. C'est l'extrait de l'album Baby Blue, voici. Le titre porte le même nom d'ailleurs, Baby Blue, et c'est signé Cody Simpson.

En tout cas, merci, chers amis auditeurs, d'avoir choisi RM1 pour continuer de vous accompagner en cette deuxième partie de Track and Tales. C'était bien sûr une magnifique chanson de Eric Clapton, Promises. Je suis sûre que ça vous a rappelé pas mal de beaux souvenirs. Hein. Bah oui, Eric Clapton, qui est un célèbre guitariste, chanteur, auteur, compositeur, interprète britannique de blues rock,

Bon, je ne sais pas pour vous, mais en tout cas, moi, ça me fait plaisir hein, d'entendre ces chansons. Hein. Ça fait un moment qu'on ne l'a pas entendu. Bonnie M avec le titre Sony, 15h passées de 20 minutes. Alors, petite information pour vous, vous allez retrouver eh bien, notre cher Elvis. Je suis sûre qu'il est déjà en route d'ailleurs. Donc, Elvis sera au Tribeca Mall aujourd'hui pour son émission. Donc, n'hésitez surtout pas, si vous êtes dans les parages de Tribeca, ben, allez lui rendre une petite visite. Je suis sûre que ça lui fera super plaisir de vous rencontrer. Mais si jamais ce pas zoni, pas oublier, amène un petit gâteau pour lui aussi. Hein. pas la main vide. Donc, un petit gâteau, un petit thé, je suis sûre que ça lui fera plaisir. Donc, Elvis sera là-bas pour le Afternoon Ride de 16h à 18h. Allez, on continue, on se fait plaisir avec Sam Fender et le titre The Borders.

15h passé de 26 minutes sur votre radio RM1. C'est parti pour le communiqué de la Central Electricity Board. Le CEB avise les abonnés de Union Park, morcellement SIT, que la fourniture d'énergie sera interrompue le jeudi 24 septembre entre 8h et midi en raison des travaux d'entretien qui seront effectués sur le réseau électrique. La fourniture sera rétablie sans préavis à l'achèvement des travaux. Le CEB s'excuse auprès de sa clientèle affectée par ces coupures.

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Kids Rock avec All Summer Long, 15 ans passés dans 54 minutes. Chers amis auditeurs, dans pas longtemps, vous allez retrouver Elvis qui sera du côté de Tribeca. Donc, n'hésitez pas à lui faire un petit coucou. Si vous êtes de ce côté-là, il sera là-bas de 16h à 18h. Donc, passez un super bon moment sur notre radio. Je vous fais d'énormes bisous et je vous dis ciao, ciao.

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1: Bienvenue sur RM1, nous sommes donc en ce moment en direct de Tribeca. C'est parti pour votre afternoon ride et bien sûr on est là jusqu'à 18h.
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1: Pour vous accompagner évidemment donc avec notre ami Ludovic ici avec moi à la mise en onde de cette émission. Heureux de vous retrouver en ce mercredi après-midi. J'aime bien mercredi, je ne sais pas pourquoi, je le dis tout le temps. On est en milieu de la semaine et puis bien sûr on va basculer vers la fin de la semaine et le week-end qui va pointer le bout de son nez. En tout cas j'espère que vous avez passé une belle journée, donc tranquille, que ce soit au travail, que ce soit à la maison ou encore si vous êtes encore au boulot en ce moment, courage pour terminer votre journée. Si vous êtes sur la route, je sais, ouais, c'est la fin de la journée, c'est la sortie du bureau, évidemment vous serez pris dans le trafic un petit peu partout. En tout cas, on a tout préparé pour vous, de la bonne musique pour vous accompagner. Voici Jennifer Lopez, If You Had My Love. Bienvenue sur RM1.

0: Extrême.
1: À 16h05, j'ai un communiqué du CEB, le CEB qui avise les abonnés de Rivière-Noire, habitant dans les environs de Morcellement-Romdenis, qui sont avisés que la fourniture d'énergie sera interrompue de 8h30 à 16h, 8h30 à 16h, le vendredi 25 septembre, donc vendredi 25 septembre, en raison des travaux qui seront effectués sur le réseau électrique. La fourniture d'énergie sera rétablie sans préavis. À l'achèvement des travaux, le CEB s'excuse auprès de ses abonnés affectés par cette coupure et les prierie de bien vouloir prendre toutes les dispositions nécessaires. Voilà pour ce communiqué du CEB. Retour de la musique, voici Jason Amrage. On vous souhaite la bienvenue sur votre radio.

0: Ah, le meilleur de Jason Mraz dans l'instant. Titre colombien, Amiens. Je suis des vôtres, les amis, jusqu'à 18h sur votre radio en ce mercredi après-midi. Vous le savez, chaque après-midi, votre afternoon ride. Et en plus, aujourd'hui, nous sommes à l'extérieur. Nous sommes dans ce cadre magnifique ici du Tribeca Mall, avec bien sûr les clients qui arrivent. Il y a pas mal d'animations aussi dans tous ces magasins. Enfin bref, on est là jusqu'à 18h. Venez nous rejoindre. Bien sûr, si vous voulez papoter un petit peu avec l'équipe, ce serait avec plaisir. Allez, après la pause pub, on accueillera juste après Claudio Capéo et Manu Desroches sur votre radio.
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Et ça, c'était la voix de Manu Desroches. À l'instant, vivrez 16h18 sur votre radio. Nous sommes donc en direct de Tribeca, les amis. Un petit point circulation pour ceux qui quittent Port-Louis et qui vont prendre la direction peut-être de Tribeca-Morle. Eh bien, comptez sur une circulation qui peut se densifier progressivement quand vous avancez vers Paille. Vous traversez également Résuit et Ben aussi. Donc, prudence à l'approche des échangeurs, surtout et surtout, gardez vos distances et écoutez votre radio. On vous accompagne avec Damiano David et Amir pour la suite. Bienvenue sur votre radio. Et puis, n'oubliez pas votre rendez-vous info tout à l'heure à 16h30 avec la rédaction.

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0: heures, ben, c'est tout simplement nous écouter, tout simplement. Voilà. Surtout après une dure journée de travail, ça fait plaisir. Donc nous sommes du côté de Tripecamol. Quelques ralentissements en ce moment, hein, se réduit direction Phoenix, vous le savez, à la sortie des bureaux, comme chaque après-midi d'ailleurs. On est là, on fait le plein d'énergie, on plein de belles choses, bien sûr. On vous accompagne sur votre trajet jusqu'à chez vous, en tout cas. Merci de nous écouter.
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0: C'est ce qu'on appelle la version de sujet, au fait. Donc, c'était bien sûr notre temps horaire. Il n'est pas encore 17h. Dans quelques petites secondes, le temps pour nous de se faire plaisir. Voici Lenny Kravitz sur votre radio.

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1: On fait la route ensemble ce mercredi après-midi, il est 17h. Nous sommes en direct ici de Tribeca, avec Ludovic, notre ami donc Ludovic également, la technique. Et puis bien sûr, un petit salut à Dominique, qui assure la partie technique, et à Vie également, si je pense. Voilà donc tout le monde, toute l'équipe en studio. Cet après-midi, on est là, on vous accompagne évidemment jusqu'à 18h sur la route ou encore au travail ou encore à la maison, si vous êtes rentré déjà. Vous avez terminé votre journée, ça y est, c'est fini, mercredi et demain c'est jeudi et puis boum, le week-end, ben voilà. C'est comme ça, donc en tout cas, nous on est là pour le meilleur de la musique, notre playlist concoctée pour vous faire plaisir. Le duo Corneille, Vita, et puis Ford & Blondes qui arrive, Grégory Le Marchal pour la suite. Bonne route, bonne rentrée chez vous.

0: Jean-Louis Aubert, temps à nouveau sur votre radio à 17h13. On accueille Milling pour la rediff de Tech Talk. Nous sommes en direct de Tribeca. Et juste après, on va parler, bien sûr, je vous raconte l'histoire d'une chanson de The Boss.
1: Bonjour et bienvenue dans Tech Talk. Les agents d'intelligence artificielle sont au cœur du développement des nouveaux modèles. À partir d'une simple requête, ils sont désormais capables de formuler un plan d'action et d'exécuter toute une série de tâches de façon autonome. Mais qui s'assure qu'ils font ce qu'on leur demande et rien d'autre? Cette question devient de plus en plus pressante. Il y a quelques mois, plusieurs incidents ont été rendus publics. Des modèles qui ont trouvé des failles.

0: AI dans leur environnement de confinement pour aller chercher des résultats à un test. Des modèles qui ont conclu, après s'être échappés, que leur accès à Internet était une simulation. Anthropic vient d'identifier un quatrième incident de ce type, datant de janvier dernier, qu'ils n'avaient pas détecté à l'époque. Ces entreprises ne savent donc pas toujours ce que leurs propres modèles font, et même lorsqu'elles utilisent l'intelligence artificielle pour analyser leurs fichiers de journalisation, des incidents passent entre les mailles du filet. Le problème est profond. Les modèles restent des boîtes noires dont le fonctionnement exact demeure un mystère. Ils sont capables de détailler leur raisonnement, mais des chercheurs ont découvert que, même sur ce point, l'intelligence artificielle peut mentir. Alors, une solution simple, éteindre l'intelligence artificielle en cas de comportement problématique. Ce n'est pas si simple. Les grands modèles fonctionnent de façon distribuée sur des milliers de serveurs. Il n'y a pas de prise à débrancher. Aux États-Unis, le Congrès débat d'un bouton d'arrêt d'urgence. Mais qui aurait l'autorité d'appuyer dessus? Le Royaume-Uni a rejeté l'idée, estimant qu'une telle mesure serait inefficace sans coopération internationale. La sécurité est désormais au cœur des discussions, mais les désaccords aussi. Reste une question fondamentale. Comment contrôler ce que l'on ne comprend pas entièrement? C'était Tech-Talk sur RM1.
1: Merci Méline, on retrouve Tech-Talk chaque matin d'ailleurs à 6h45 dans la matinale et puis en podcast sur www.mbc.mu et d'autres podcasts également, d'autres chroniques vous pouvez retrouver sur notre site internet. Allez, on continue bien sûr avec, comme annoncé, voici l'histoire d'une chanson sur votre radio.
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1: Autour d'une chanson cet après-midi, eh bien pour fêter les 77 ans, bien sûr, du boss Bruce Springsteen, retour sur l'un de ses plus grands tubes, Dancing in the Dark. Alors derrière cette chanson qui donne immédiatement envie de danser, il y a une petite colère. En effet, en 1984, Bruce Springsteen travaille sur son nouvel album Born in the USA. Son producteur, John Lando, lui demande quelque chose de très simple. Il veut un single qui puisse véritablement s'imposer à la radio. Springsteen n'est pas franchement ravi. Il estime qu'il a déjà beaucoup donné pour cet album et qu'on lui demande maintenant d'écrire un tube presque sur commande. Alors il rentre chez lui et transforme cette frustration en chanson. Dancing in the Dark raconte justement un homme qui se sent bloqué, qui cherche sa place, qui voudrait changer sa vie, mais ne sait pas vraiment comment y parvenir. Le refrain semble joyeux, mais derrière le rythme, il y a une certaine solitude et beaucoup de doutes. N'empêche, le morceau devient énorme. Sorti en 1984 sur l'album Born in the USA, Dancing in the Dark devient le plus grand succès de Springsteen dans les classements américains. Et le plus amusant, c'est que cette chanson née d'une frustration va finalement devenir, allez, l'une des chansons les plus festives de la carrière du boss. Comme quoi, il suffit parfois d'une petite colère pour écrire un grand tube. Voilà pour l'histoire autour de Dancing in the Dark de Bruce Springsteen, qui fête aujourd'hui ses 77 ans. Happy birthday, Bruce Springsteen!

Coming Off the Boss, Bruce Springsteen, qui fête aujourd'hui ses 77 ans. Nous sommes toujours en direct ici, bien sûr, à Tribeca Mall, vous le savez, toute l'équipe, pour vous accueillir. Pas mal des gens déjà qui arrivent à cette heure-ci à la sortie des bureaux, qui profitent pour faire des courses, pour faire des bonnes affaires dans les magasins de Tribeca Mall. En tout cas, nous, on continue avec de la bonne musique calée pour vous. On a aussi, bien sûr, d'autres titres qui arrivent sur votre radio de Palmas. Déjà, regarde-moi bien en face, c'est juste dans Police. Et puis, je prépare votre horoscope et le titre Collector de ce mercredi après-midi. Bienvenue sur RMA.

0: Paris. Bien sûr, Walking on the Moon, ça ne vous empêche pas, bien sûr, de pousser la chansonnette. Là, si vous êtes dans la voiture, vous rentrez chez vous. Tiens, allez, un petit coup d'œil sur votre horoscope pour vous, les automobilistes, en ce mercredi après-midi.
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0: Alors, votre horoscope, d'abord pour les béliers, ne cherchez pas à gagner quelques minutes.

gardez votre calme, ça bouchonne un petit peu en ce moment sur la route. Les taureaux, un petit peu de patience cet après-midi, laissez de bonnes distances de sécurité et surtout, évitez les freinages brusques. Les gémeaux, téléphone de côté, votre attention doit rester entièrement sur la route pour les cancers. Vous pourriez être tenté de vous énerver dans les ralentissements. Respirez et laissez passer les plus pressés. Les lions, pas besoin de montrer qui est le plus rapide. Respectez tout simplement les limitations de vitesse et surtout, restez courtois. Les vierges, votre prudence est votre meilleur allié. Anticipez les changements de fil et surtout les freinages. Les balances, cet après-midi, on privilégie l'équilibre. Ni trop lent, ni trop pressé, mais surtout attentif. Très bien, bravo les balances. Les scorpions, gardez un œil sur les deux roues et les véhicules qui changent brusquement de voie. Les sagittaires, la route n'est pas une course. Levez légèrement le pied et profitez d'un trajet plus serein. Les capricornes, vous avez peut-être un planning serré, mais mieux vaut arriver quelques minutes plus tard que prendre des risques. Les verseaux, attention aux distractions et aux coups de frein inattendus. Anticipez les verseaux. Et enfin, pour les poissons, eh bien, restez bien concentrés, surtout avec les éventuels peut-être ralentissements, les bouchons, concentration et patience. Donc ce mercredi pour tout le monde, le maître mot, les automobilistes, et prudence. Donc bonne route, bonne rentrée chez vous. Notre titre collector, on en a parlé tout à l'heure, bien sûr, de Ray Charles. Ray Charles avec ce titre, Georgia on my mind. Une façon pour nous de rappeler que Ray Charles est né le 23 septembre 1930, il nous a quittés le 10 juin 2004.

sur cette voix de Ray Charles, notre titre collecteur du jour. Pour vous rappeler que Ray Charles est né le 23 septembre 1930, il nous a quittés le 10 juin 2004. Allez, on continue avec Bon Entendeur et Isabelle Pierre. Le temps est bon, c'est vrai qu'il fait beau en ce moment, surtout sur Tribeca.

0: à savoir Pisson, bien sûr, qui nous fait rappeler pas mal de bons souvenirs. À l'instant, Womack and Womack, Teardrops, c'est votre radio. Bienvenue à ceux qui arrivent à l'instant, donc à Tribeca Cameroun, et ceux qui rentrent à la maison aussi après une dure journée de travail. On est là jusqu'à aller 18h, encore quelques minutes à passer ensemble pour le meilleur de la musique, pour vous accompagner, pour surtout pour ceux qui sont sur la route. Pauline, allô, le monde, est-ce que ça va? Bon, est-ce qu'on va savoir? Juste après, je vous donne une idée sur les quelques rendez-vous télé et radio.
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À l'instant, allô le monde, 17h45, encore 15 minutes à passer ensemble, les amis. Vous le savez, chaque après-midi, c'est votre rendez-vous sur RMA, votre afternoon ride avec une playlist variée des années 80, 90, 2000, quelques nouveautés. Voilà le programme de votre émission chaque après-midi. Allez, on va jeter un petit coup d'œil sur quelques rendez-vous. Alors là, il y a pas mal de super rendez-vous, surtout sur RMA. On en parle dans un instant, le temps pour moi de vous donner quand même la programmation télé aussi. Un très bon film ce soir sur MBC1 à 21h. Le film, c'est The Baker. Voilà donc un très bon film sur MBC1 à 21h, The Baker. Et aussi, rendez-vous sur MBC2 pour une production locale à 20h15. S'avère qu'il tirait recette merveille, une réalisation de Malika Kalichun. Donc à suivre ce soir sur MBC2. À 20h15, ça vient à Culturel, et à 20h45, juste après, toujours sur MBC2, Drogue, une urgence nationale. Le thème de l'émission de ce soir, l'impact de l'importance de l'intelligence émotionnelle. Des invités, Sam Lotton également, bien sûr, une présentation de Nathalie Didier, c'est ce soir, donc, sur MBC2, à 20h45, Drogue, une urgence nationale. Quelques rendez-vous radio cette fois pour ce soir. Alors là, franchement, super rendez-vous. Hein. Donc, bien sûr, vous avez rendez-vous avec Kakash après les infos de 18h pour sa playlist jusqu'à 20h. Et puis, ça nous la musique avec Stéphane qui reçoit ce soir Daddy Rinan, donc un artiste local. Ça nous la musique jusqu'à 21h. Ensuite, nous aurons le plaisir d'accueillir Nikita pour son émission Off Session avec des invités de marque encore ce soir. Angar sera là. Cédric Cartier, qui est le producteur, bien sûr, Lionel Chélia, qu'on appelle Tipin, que nom d'artiste, Ludovic Dussalanga, qui sera donc à la guitare, Fabien Thomas à la trompette, etc., Elise Santana au violon. Voilà, ça va être quand même une belle ambiance ce soir à ne pas rater. Donc, écoutez l'émission Off Session à partir de 21h jusqu'à 23h avec Nikita. Et puis, rendez-vous toujours sur RMA pour demain, cette fois, de 10h à 11h. Demain, on est jeudi, votre rendez-vous médical. Le point virgule antidote, Seblen Ramen reçoit le docteur Dharmesh Ramlogan, qui est chirurgien adulte et pédiatrique aux hôpitaux universitaires de Strasbourg, en France. Au programme, que faut-il savoir avant de se faire opérer du cœur? Voilà un sujet intéressant, donc, à écouter demain, donc jeudi 24, de 10h à 11h, point virgule antidote. Et à partir de 11h, vous allez retrouver Roselyne Désiré pour votre rendez-vous point virgule écologie dans le cadre de la journée mondiale de la biodiversité qui a lieu le lundi 21, qui a eu lieu d'ailleurs le lundi 21 septembre. Roselyne reçoit en studio François Baguette, qui est doctorant à l'Université de Maurice au sein du pôle de recherche Tropical Island Biodiversity Ecology and Conservation, ainsi notre invité Imtiaz Sheikh Abbas. Imtiaz Sheikh Abbas, qui est le Technical Officer de la conservation. Donc, également comme invité, Stéphane Mélier, qui va intervenir par téléphone au cœur des échanges. La biodiversité, une richesse invisible. Voilà autant pour ces rendez-vous télé et radio. Donc, bien sûr, à ne pas rater sur votre radio. Et on continue à 17h48. On accueille Ace of Base. Poussez la chansonnette, là, si vous êtes en voiture. Faites-vous plaisir. Bonne route, bonne rentrée. Et merci d'écouter RMA.

Alice Obeys, All That She Wants. Quel tube, bien sûr, que vous avez connu sûrement dans notre belle époque, quand on dansait dans les discothèques. Allez, encore deux dernières chansons au programme pour vous accompagner. Oui, merci madame. Alors, on a donc ce titre qu'on connaît bien sûr. On se rappelle évidemment de cette chanson avec ces artistes qui étaient sur scène samedi dernier. Héritage Goldman avec cette chanson, cette reprise de Nuit de Goldman. Et puis juste après, Back for Good, Take That, pour terminer. Je vous remercie donc encore de nous suivre chaque après-midi sur votre radio pour votre Afternoon Ride.

à l'instant le trio Goldman, Frederick Jones, bien sûr, cette chanson qui a été d'ailleurs reprise par les artistes d'héritage Goldman samedi dernier. Alors c'est terminé, donc 17h55, moi je vous souhaite de passer une très très belle soirée, restez avec nous, il y a plein de belles choses qui arrivent sur votre radio. Je remercie bien sûr l'équipe technique ici à Tribeca, Ayush, Daoji également, Ludovic, et en studio, merci à Dominique et à Avi pour la réalisation technique de cette émission. Elvis Canette avec vous, je vous donne rendez-vous demain. Demain, on est jeudi, 16h-18h. Nous serons en studio pour votre rendez-vous de l'Afternoon Ride. D'ici là, passez une belle soirée. Prenez soin de vous et prenez soin des autres. Salut!

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1: Il est 18h. Madame, Monsieur, bonsoir et bienvenue. Afin de vous informer de tout ce qui retient l'actualité en ce jour à Maurice et à l'étranger, voici le Grand Journal présenté par Pranav Biari. Pranav, bonsoir.
2: Bonsoir Prakash, bonsoir à tous. À la une, le Royaume-Uni qui entend revoir sa copie quant à l'accord avec Maurice sur les Chagos. Une résolution, c'est ce qu'il faut selon Andy Burnham pour garantir l'avenir de la base militaire américaine. Dans ce journal aussi, rencontre au plus haut sommet pour la policière Rodriguez, victime de harcèlement sur les réseaux sociaux. Des commentaires inacceptables, c'est ce qu'affirme le Premier ministre, vous l'entendrez. La première cargaison de carburant d'Indian Oil s'est bien amarrée cet après-midi. Le MMM s'organise pour ses 57 ans ce dimanche et puis dans le détroit d'Ormuz, un navire en feu après avoir été touché par un projectile. C'est un accord terrible. Propos de Donald Trump hier soir sur le traité des Chagos. Le président américain a beaucoup insisté sur l'importance stratégique de la base militaire de Diego Garcia. Lui qui refuse toujours de reconnaître la souveraineté mauricienne sur cet archipel, en tout cas pour le moment. Ce matin, le secrétaire britannique à la défense, Wes Streeting, a confirmé à la BBC que l'accord faisait l'objet d'un réexamen après les commentaires du dirigeant états-unien. Les paiements au gouvernement mauricien sont tout simplement suspendus, c'est ce qu'il a confié au Telegraph quand le Premier ministre Andy Burnham a affirmé, lui hier après sa réunion avec Donald Trump, qu'il fallait une résolution pour assurer la longévité de Diego Garcia.
3: We need a resolution. It's critical.
4: Nous avons besoin d'une résolution. C'est essentiel pour protéger l'avenir de la base militaire. Et c'est important pour nous, pour des raisons de sécurité, mais aussi clairement pour les États-Unis. Donc ce que j'ai affirmé pendant la réunion, c'est que nous travaillerons dur pour trouver cette résolution entre les différentes parties. C'était clair qu'il fallait s'accorder, mais je suis confiant qu'on pourra le faire en travaillant avec nos partenaires américains.
2: Nigel Farage, de son côté leader de Reform UK et l'un des opposants à cet accord les plus vocaux, n'a pas tardé à réagir après la prise de position de Donald Trump. L'accord sur les Chagos est tombé à l'eau. Dieu merci, c'est ce qu'il a publié hier soir sur ses réseaux. Le hasard du calendrier interpelle. Ses dénouements tombent à une date très symbolique puisque c'est bien au matin du 23 septembre 1965. Il y a 61 ans, jour pour jour, que s'est joué le destin de l'archipel, scellant par la même occasion l'indépendance de Maurice. Ce jour-là, le chef du gouvernement britannique de l'époque, Harold Wilson, convoquait Siusagor Amgulam à Downing Street pour le mettre en face d'un choix clair, céder les Chagos à la Grande-Bretagne en échange de l'indépendance, sinon rien, Jean-François Lecning.
5: Pour comprendre comment on en est arrivé là, il faut replonger dans l'atmosphère tendue de la conférence de Lancaster House en septembre 1965. À Londres, la délégation mauricienne est profondément fracturée. Le parti travailliste, mené par un Siusagor Amgulam pro-indépendantiste, considère l'émancipation coloniale comme une priorité, ce qui n'est pas le cas du PMSD, qui plaide pour un rapprochement politique avec la Grande-Bretagne. Mais les Britanniques ont déjà une idée en tête. L'indépendance de Maurice, oui, mais en échange des Chagos. Ils jouent donc la carte de l'intimidation. En pleine conférence constitutionnelle, le secrétaire d'État aux colonies, Anthony Greenwood, reçoit une note interne des conseillers du Premier ministre Harold Wilson. Une note sans équivoque. Faites peur à Amgulam, mais en lui donnant de l'espoir. Le 23 septembre, au 10 Downing Street, le piège se referme. Amgulam est convoqué et Wilson lui présente plusieurs options. Il lui explique qu'il peut repartir à Maurice avec ou sans l'indépendance. Tout dépendra de la position mauricienne.

0: Christiane sur les Chagos et il prévient la couronne britannique peut les détacher unilatéralement par simple décret royal sans son consentement. Ram Ghulam est acculé, lui qui souhaitait éviter l'amputation territoriale en suggérant un bail avec les Américains. Réalisant que Londres prendra l'archipel quoi qu'il arrive, la délégation mauricienne finit par capituler. En contrepartie, Maurice obtient son indépendance et 3 millions de livres. Dès novembre 1965, Londres créera le British Indian Ocean Territory avant de déporter les Chagossiens. Mais nous savons depuis que pour la Cour internationale de justice de La Haye, ce consentement extorqué sous domination coloniale restera à jamais illégal.
1: Jean-François Lepning, elle avait été victime d'une vague de propos désobligeants en ligne il y a quelques semaines, des commentaires sur son apparence physique, notamment sa taille, quand elle avait été déployée pour assurer la sécurité devant le bureau du Premier ministre. Mais ce matin, la policière Mary Jade Catherine s'est retrouvée à l'intérieur du bâtiment du Trésor pour rencontrer nul autre que le chef du gouvernement. Le docteur Navin Amgoulam lui a exprimé son soutien à elle et à tous les policiers et l'a félicité pour son courage et sa persévérance. Il a tenu à rappeler que la liberté d'expression permet la critique, certes, mais ne saurait justifier les insultes et le dénigrement.
2: Inacceptable. Ça m'a fait là pour vous arrêter. Pas capable de décider pour critiquer un monde pour rien. Et vous critiquez un monde sur le physique. Assisé dans ce pas qui paye, puis il dit pendant longueur, pas qu'ils histoires, qui fausse. Et je me fais très bien, là, hier, sur le supervisor, puis j'ai inspecté, ou même inspecteur, ou pas, puis dire qu'il me fait très bien. Donc, ça, moi, je l'ai encouragé, et en même temps, il était qui action, vous en prenez, vous.
1: Lui remerciant pour son soutien, Mary Jade Catherine a affirmé qu'elle poursuivra son travail avec détermination et gardera la tête haute malgré les obstacles.
3: De votre soi là, donc on toujours garde la tête haute et malgré toutes les difficultés, nous là, donc on peut tout faire, nous travail correctement.
1: Des propos recueillis par Cynthia Moutou. La première cargaison de carburant d'Indian Oil est arrivée à Maurice cet après-midi. Cela dans le cadre de l'accord entre gouvernements signé le 20 août dernier entre Maurice et l'Inde, selon le ministre du Commerce Michael Sikuen. Les carburants seront d'abord testés en laboratoire afin de s'assurer qu'ils répondent aux spécifications requises. Et puis, les prix pourront être renégociés à l'avenir en fonction des besoins.
4: Ce qui est intéressant, ce contrat-là, premièrement, nous fait une garantie. Vous me pensez, je tout connais qu'il y a un gros problème d'instabilité à travers le monde concernant les produits pétroliers. Nous venons trouver que dans l'Arabie Saoudite, que ce tuyau de pompage finit détruire. Et ben, a fini annoncer que pendant le mois d'octobre, complètement, je n'ai pas pour capable de fournir ce client. En Chine, nous trouvons que 50% de la production, je peux exporter. Et je finis annoncer que je n'ai pas pour exporter, je vous garde pour ce marché local. Donc, il y a un gros problème d'approvisionnement à travers le monde. Et le gouvernement indien, ensemble avec Indian Oil, finit de nous la garantie que quoi qu'il arrive, nous pouvons gagner nos produits pétroliers.
1: Michael Sikuen répondait aux questions de Yassine Den Mahmoud et Rajmila Sitamoni. Le MMM voyait le jour il y a 57 ans. Le parti commémorera son 57e anniversaire donc ce dimanche avec un congrès à l'auditorium Octavier à Réduit. C'est ce que les dirigeants ont présenté ce matin lors d'une conférence de presse. L'événement sera placé sous un thème « Hier, aujourd'hui, demain ». Devoir et responsabilité. L'occasion pour les mauves de revenir sur leur parcours, leurs valeurs et les différentes étapes de leur histoire politique, selon le leader adjoint Ajay Ganesh.
5: La justice sociale, solidarité, égalité, la méritocratie, l'approfondissement de nos démocraties, ça c'est un pilier qui nous a fait dans la vie politique. C'est ça l'héritage là qui nous pouvons le célébrer dimanche, le 27. Mais Libon me rappelle aussi que ça, l'anniversaire-là, puis arrive dans le contexte que pour la première fois, MMM peut célébrer un congrès, peut faire un anniversaire candidat au gouvernement. Ce congrès-là peut aussi être l'occasion pour rappeler qu'il n'y a même pas régime à un seul Libon. Nous pouvons travailler dans le gouvernement, nous pouvons travailler pour préparer l'avenir de demain. Et futur appartenir à MMM dans le gouvernement pour bâtir un nouveau l'île Maurice ensemble avec nos partenaires dans l'Alliance du Sang-Blanc.
1: Et pour sa part, la première ministre adjointe Ariel Navarre-Marie a évoqué la vision du MMM pour

0: l'avenir et ses projets pour une île Maurice plus moderne.
1: C'est le devoir du MMM de défendre nos institutions et travailler davantage pour encore plus de justice sociale, de dignité et de progrès. Nous avons une nouvelle recrue qui nous pourrait l'occasion présentée dans le futur.

0: des combats du MMM. Je fin contribuer par votre courage, votre engagement à faire avancer notre parti, nous parti et la société.
1: Des propos recueillis par Anju Ramgoulam. Autre conférence de presse ce mercredi, celle du MSM qui affirme vouloir combattre la fraude et la corruption sans relâche. Mais dans le même temps, le Parti du Soleil s'interroge sur l'indépendance et le fonctionnement de la future National Crime Agency. Joe Legendre a exprimé son opposition au projet de loi visant à la mettre en place. Il remet en question la désignation du prochain directeur général de cette agence qui est appelée à remplacer la FCC.
2: Et c'est un projet de loi qui complètement à l'opposé des droits acquis dans nos constitutions. Ça ne fois là, laisse-moi mettre lui dans sa façon là. Je dis trouver dans le budget. Ça ne fois là, ce projet de loi là, bizin pas passé. Et me dire, et nous dire, ben, élu du gouvernement, cette fois-ci, je pour bizin assume votre responsabilité. Parce que ben, c'est qui pour voter la loi là, je pour un autre complice. Des plus grands crimes contre liberté dans nos pays.
1: Des propos recueillis par Christelle Lebras. La deuxième journée des discours à la tribune de l'Assemblée générale des Nations unies a commencé il y a un peu plus d'une heure avec le président syrien, mais c'est sans doute ce que le président iranien aura à dire qui retiendra le plus l'attention. Il devrait prendre la parole à 19h, heure mauricienne. Va-t-il répondre aux menaces de Donald Trump d'hier, le président américain qui avait déclaré que soit un accord serait conclu avec les Iraniens pour qu'ils puissent se reconstruire, soit il anéantira le pays, ne leur laissant pas l'occasion de tuer et de détruire encore plus de peuples. Un cargo a pris feu dans le détroit d'Ormuz aujourd'hui après avoir été touché par un projectile d'origine inconnue selon l'agence de sécurité maritime britannique UKMTO, citée par RFI. Elle indique aussi que l'équipage a été évacué avec deux victimes dénombrées sans préciser s'il s'agissait de morts ou de blessés. RM1, 18h12, merci de nous écouter pour vous informer.
3: Planaf Biarry, merci. Voici tout de suite les communiqués.

Merci Prakash et bonsoir à tous. On débute avec les avis d'obsèques. On nous prie d'annoncer le décès de Monsieur Jean-Sylvain Bignoux. Monsieur Jean-Sylvain Bignoux, plus connu sous le nom de Sylvain, âgé de 68 ans. Le convoi mortuaire sortira du domicile de son frère, Monsieur Jacques-Désiré Clariot Bignoux, à la rue Club à Pleinbois, demain jeudi 24 septembre à 14h, pour se rendre au cimetière de Petit Bel Air. Et on nous prie d'annoncer le décès de Mademoiselle Lachmi Sévatian. Mademoiselle Lachmi Sévatian, plus connue sous le nom de Fifi, habitante au numéro 35, avenue Laurier à Barclay-Beaubassin, âgée de 76 ans. Le convoi mortuaire sortira de la chapelle ardente d'Iliensons à Beaubassin, demain jeudi 24 septembre à 15h, pour se rendre au cimetière de Saint-Jean. Aux familles endeuillées, la MBC présente ses sincères condoléances.

Et on y va pour le temps à Maurice, à Rodrigue et à Galéga. Alors chez nous à Maurice, un courant d'air léger circule sur notre région, donc ce qui fait qu'il fera beau temps en général durant la nuit. Et le temps sera ensoleillé demain, hormis quelques développements nuages temporaires à l'ouest et sur une partie du plateau central dans l'après-midi de demain. Le vent soufflera de l'est à nord-est à environ 15 km par heure, devenant léger et variable durant la nuit. Et la mer sera forte au-delà des récifs, avec des houles du sud-ouest de l'ordre de 2,50 m. Les sorties en haute mer sont déconseillées. La température minimale à Maurice sera entre 14 et 17 degrés sur le plateau central et entre 19 et 21

degrés sur les régions côtières. La température maximale sera supérieure à la moyenne et sera entre 23 et 26 degrés sur le plateau central et entre 28 et 30 degrés sur les régions côtières. Le soleil s'est couché depuis 18h06 et se lèvera demain matin à Maurice vers 5h58. Toujours pour Maurice, bulletin PC, les temps l'eau la mer pour prochaine 24 heures, les temps pour plutôt bon, divan pour souffler, dépit les snorés environ 15 km par heure, et que les pouvines les variables à soir. Dans Lagon, la mer praticable, en déo brisant, la mer pas praticable, et n'a la houle. Depuis sud-ouest de l'eau, des 50 en déo brisant, donc ban sauti en déo brisant, lit déconseillé. Marée pour haute vers 23h26 à soir et 10 mai matin, 10 mai plutôt l'après-midi vers midi N. Et que les beaux basses, les basses depuis 17h48 et 10 mai vers 5h48. Pour Rodrigue, un courant d'air léger à modéré circule sur la région, donc il fera beau temps durant la nuit. Et demain, sur l'ensemble de l'île, le temps sera ensoleillé. Le vent soufflera du secteur est de 15 à 25 km par heure et la mer sera agitée au-delà des récifs, devenant graduellement forte cette nuit, avec des houles du sud-ouest de l'ordre de 2,50 m. Les sorties en eau de mer sont déconseillées à partir de ce soir. La température minimale à Rodrigue sera entre 18 et 20 degrés et la température maximale sera légèrement supérieure à la moyenne et sera entre 25 et 28 degrés. Et puis la pluviométrie durant les dernières 24 heures, zéro partout. Quant à la marée, elle sera haute vers 23h30 ce soir et demain matin vers 11h49, basse depuis 17h22 et demain vers 5h40. Le soleil s'est couché depuis 17h43 à Rodrigue et se lèvera demain matin vers 5h35. Pour Egalega, des nuages venant de l'est-sud-est influencent le temps local. Des périodes nuageuses sont attendues avec des averses, et des averses qui pourraient être temporairement d'intensité modérée, avec des orages isolés à partir de demain. Le vent soufflera du sud-est environ 25 km par heure, se renforçant avec des rafales sous les averses. La mer sera agitée avec des vagues de l'ordre de 2 mètres, devenant graduellement forte à partir de demain matin avec des houles du sud-ouest de l'ordre de 2,50 m. Et sortir notre mer sont déconseillés à partir de demain matin. La température minimale sera d'environ 24 degrés, la température maximale sera d'environ 31 degrés. Et puis concernant la pluviométrie, trace à Galega. La marée, par contre, sera haute demain vers 2h30 du matin et 14h43 de l'après-midi, et puis basse ce soir vers 20h38 et demain vers 8h27. Le soleil s'est couché depuis 18h10 à Galega et se lèvera demain matin vers 6h02.

termine avec les communiqués du CEB. Le CEB qui informe les abonnés de Morcel-Mansona, Les Briands, Castel, ainsi que les environs que la fourniture d'énergie électrique sera interrompue demain jeudi 24 septembre de 9h à 16h. Et puis le CEB informe aussi les abonnés de Saint-Paul et de Phoenix habitant les régions et les rues suivantes. Une partie de la route Saint-Paul, impasse Béchard, la rue Pandit Jawaharlal Nehru, impasse Sawmill, avenue Edgar Quirin, Morcellement Noël. Les abonnés habitant impasse Goumani, une partie de l'impasse Balgobine, avenue Haussmann, la rue Allé-Jac. Et les abonnés habitant aussi impasse Lorient, Morcellement Chambord, Morcellement Soubrati, impasse Kénic, numéro 1, numéro 2 et numéro 3. Et les abonnés de la CWA de Saint-Paul ainsi que les environs. Ben, tous ces abonnés sont avisés que la fourniture d'énergie électrique sera interrompue ce vendredi 25 septembre de 14h à 17h. Alors, des coupures qui sont dues en raison des travaux qui seront effectués sur le réseau électrique. La fourniture sera rétablie sans préavis à l'achèvement des travaux et le CEB présente ses excuses à tous ses abonnés affectés par ces coupures de bien vouloir l'excuser et de, surtout de prendre les dispositions nécessaires. Voilà, chers auditeurs, c'est la fin des communiqués. Je vous souhaite une excellente soirée sur AM.

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1: Bonsoir, il est 19h. Fanav Biary nous a rejoint.

0: Plonave pour des nouvelles en créole. Bonsoir Plonave.
1: Bonsoir Prakash, bonsoir Tudjimoun. 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C'était à deux. Merci de payer écouter la main pour informer vous.
0: Prenez bien, merci.
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Vous l'entendez peut-être pour la première fois, ce morceau. C'est nouveau, ça vient de sortir, ça s'appelle Daydreaming. C'est signé Steve Krieger. Et si vous prenez l'émission Code en route, bienvenue à vous. Musique sans interruption sur RMA jusqu'à 20h. Vous écoutez la playlist.

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2: Il est 20h, bonsoir.

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2: 20h passées de 5 minutes sur les ondes de RM1. Bonsoir Touban auditeur, bonsoir Touban auditrice. Bonsoir aussi à tous nos camarades internautes. Qui dire internautes, ben oui, mot pas tout seul ce soir. Entouré avec un camarade surtout qui vingait nous l'année dernière. Et l'été promet nous pour Révini. Et bien effectivement, l'in Révini et nous peux causer juste avant l'idée. Moi, c'est pas le projet. Le projet l'IP Vini très bientôt. Par contre, l'IP Vini annonce nous quand même qui est un projet qui peut venir et qui s'a posé là, ça. Ben, nous pouvons tout ça là dans pas longtemps.

0: l'instant, Monsieur Dadiriman. Bonsoir.
1: Bonsoir Stéphane, bonsoir auditeur et internautes.
0: Et Zodi Panvin tout seul.
1: Ouais.
0: Ensemble avec
1: Nesta.
0: Nesta.
2: Bonsoir. Bonsoir Nesta.
0: Alors, désar pour Ban Dimoun qui a parti à l'écoute la dernière fois et qui pas connaît Kisana Dadiriman, présente-nous vite fait Kisana Dadiriman.
1: Dadiriman, pour faire plus écoute, un auteur, compositeur et. Ouais, puis, il y a une belle affaire pour expliquer Dadiriman, mais voilà.
0: Auteur, compositeur depuis combien d'années?
1: Enfin, moi, je suis rentré depuis 16-17 ans.
0: Yeah!
1: Ouais. Et après, il y a 20 ans, quand on met une pause, et pas d'arrêter tant, mais c'est que sinon.
0: Yeah.
1: Un peu, simplement.
0: Tu sentis qu'il m'a déjà bizarre et soucé.
1: Après, bientôt, plus tard, mon vini, c'est grâce à Nesta qui m'a revenu vers la musique. Vous avez dit merci. Et là, pénalogue, il a fait.
0: Raconte-nous, qui fait grâce à Nesta mon revini? Qui fait ça?
2: Parce que, de base, je mets un peu la musique, mais quand moi, je prends, comme je dis, je fais ici, prends au symbole, moi.
0: Yeah! Mais présente-nous qui ça, Nesta?
2: Donc moi, c'est Nesta, moi aussi, je suis compositeur et chanteuse.
0: Yeah.
2: Donc, c'est déjà mon venir avec plusieurs titres, il y a des ans de cela, mais après, je m'étais imposé parce que je ne peux pas retrouver de la musique qui m'a fait. Okay. Moi, j'aime bien faire ça plus pour du monde, mais pas pour moi.
0: Ah.
2: Mais là, l'année prochaine, je fais en sorte qui me présente.
0: Comment nous faire la musique plus pour du monde, mais pas pour moi?
2: Comment dire? Get de sa génération, comme je disais, là, Banzan écoute plus, Banzan fait.
0: Chata.
2: Oui, un peu plus bousé, mais moi, je ne suis pas là-dedans. Mais moi, un peu plus calme, mais moi, j'essaie de faire des affaires courtes. Comme je disais, Banzan est absent là-dedans. Mais moi, je ne suis pas retrouve moi du tout.
0: Ok.
2: À cause de ça.
0: Donc, si Nesta peut revenir bientôt, quel style de musique nous bizarre t'en as qui?
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0: 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Monsieur Dadiriman, qui l'année dernière, tu présentes nous des morceaux.
1: Oui.
0: Et cette année-ci, il est revenu avec un morceau et un morceau faux. 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
1: Oui, voilà, la base, santé là, vraiment, il y a deux phases.
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1: Première phase, c'est à la base, moi, je peux créer ça pour moi. Vu que moi, j'ai une maman célibataire, je me trouvais que moi, j'ai une galère.
0: Yeah.
1: Enfin, en même temps, je peux ramener une nomade et un respect. Mais c'est moi, dommage qu'il me quitte nous avant qu'il me soit sorti. Mais par exemple, je connais que tu étais libétané. Mais après, déjà, je dis ça pour tout le monde dans le monde entier parce que je connais beaucoup de célibataires qui commencent à galérer. L'autre, c'est pour ça que je me mets plus en phase. Lola.
0: Yeah.
1: En même temps, je rends un respect. Parce que, enfin, plusieurs m'ont trouvé.
0: Combien de temps depuis ça, Texan, écrit?
1: Texan, c'est simplement, moi, j'ai un refrain. Pour mes couplets, c'est l'année dernière qui m'ont terminé. Comme dit, quand vous êtes comme on me posait, on me mettait dans le coin, mais
0: okay.
1: On me dit non.
0: Enfin, donc ça date quand même l'année avant.
1: Exact.
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Moi, normalement, comment dire, comment l'indien, tu es un peu une tristesse parce qu'il me connaît, comment dire, qu'il est bien dit, même au grand-mère. 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
1: Est-ce que vous avez un instrument?
2: La guitare, un peu, mais moi. Enfin...
1: Assez pour comment dire, capable de commencer à composer un morceau et après. Est-ce que vous avez un ticket de la guitare ici?
0: Malheureusement, non. Mais mon envie d'apprendre au moins un instrument.
1: Un clavier, pourquoi pas?
2: Ah, rien n'est possible.
1: C'est une batterie. Par contre, pas rapide à la guitare. Est-ce qu'il est important pour un artiste que nous jouons l'instrument?
2: Ouais, pour moi, pas trop, c'est important. Du moment qu'on sait mélodie. Enfin, pour moi, pas trop, ça. Heureusement, il y a peut-être plus.
1: Yeah.
2: Ça, pas trop, ça. Vraiment, ça est important. Enfin, pour moi. Hein.
1: Pratique la voix, ouais. Pratique note.
2: Comment vous comprenez, je ne peux jouer, vous pouvez suivre, qu'on suit vos mélodies, qu'on suit vos temps.
1: Ouais. Non, allez.
2: Ouais. Prends à l'aise.
1: La musique que tu sais faire, là. Sans morceau.
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2: 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Par contre, le public, mais pour moi, ouais, franchement. Mon gars, c'est qui moi je respecte, mon.
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2: 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Ça, tu sais, de l'amour qui t'a aidé. 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Beaucoup de gens me posent des questions, mais toi, comment tu me poses l'amour, la même question? Tu me dis l'amour, toi qui tu étais. Là, non, ça, c'est une inspiration. Dis-moi, ouais. Enfin, voilà.
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2: 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C'est personnel, mais bon, nous a renvoyé. 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Moi, tiens, mon premier album.
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2: Ouais. Ça veut dire. Bon, mettez plutôt pour l'année prochaine, parce que. On peut travailler, ça. Simplement, on a 11 morceaux qui déjà. YouTube déjà, ça. Là, on peut travailler 3 nouveaux. Ça veut dire qu'on a 14 morceaux. Là, on pourra lier tout. Puis ça, 3 nouveaux là, on met tout le seul album. Ça veut dire qu'on a un album 14 morceaux.
1: Yeah. Donc, il y a déjà 11 morceaux qui nous ont découvert. Parmi, il y a un morceau Valé à Maman.
2: Valé à Maman.
1: Est-ce qu'il y a un clip ou sinon, c'est juste le...
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2: 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J'ai un peu oublié. 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
0: Ça, c'est mon rêve. Comment les autres.

0: Après, je sais qui m'offrir.
1: 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Un grand rêve quand même, ça.
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2: Mais, au plein de crasé, dommage. Quand au plein de crasé, c'est là qu'il me stoppe la musique. Enfin, mm-hmm. pas une stop, moi, je me posais plus tôt.
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2: Mais là, non.
1: L'année,
2: c'est l'année
1: là.
2: 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La machine.
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2: Voilà, mon succès, c'est
1: donc, mon commencement depuis le commencement.
2: Commencement, ça. Enfin, on est au dans Blood, mais on pas qu'à expliquer. Là, moi, j'ai un petit garçon, moi, je suis un petit garçon. Il est
1: venu.
2: Oui. Santé, improviser. Non, mais moi, je suis beaucoup lourd à improvisation.
1: Okay.
2: Improviser. Quand j'ai une guitare, tu gratte, moi, improviser. L'autre, ouais.
1: Mm-hmm.
2: Bon, commence comment? Ouais.
1: Ok.
2: Même un djembé, l'autre, mais voilà, et puis c'est de la chorale, ça, l'autre, yeah. Et ça aussi. 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
1: 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Dans ma tête.
2: Ouais, franchement, tout. Mais la fois, tu fais un zip, même dans mes radios, je fais un zip, mais il y a un coup.
1: 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Est-ce qu'il arrivait des fois, ou sinon, est-ce qu'ils se portent même goût musical, ou sinon, arriver des fois, on va dire, pas moi, pas envie d'écouter ça, moi, je peux envie d'écouter ça, moi.
0: En fait, pour dire franc, et dans ma musique, mais écouter, c'est grâce à Aldi, ma musique, qui écoutait. Je vais te donner un exemple, qui m'a senti, c'est ses lois, surtout.
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2: La musique, c'est celle que tu m'as dit qu'on t'a empêché.
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2: Non, j'ai tout bon message. 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Ah, donc, beaucoup d'inspiration pour j'ai tout d'écouter l'amour, l'autre.
1: Ok.
2: Ouais, franchement, c'est bon texte même.
1: Mm-hmm.
2: Voilà. Mais... même son grand-père, je me mettais dans l'école là, lui aussi, il a dit. Lui aussi, il a dit quoi, hein. Souvent, quand il vient de moi, ouais, mais t'as une CCL pour moi, ouais.
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2: 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Ah, ouais.
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2: un peu de tout. Pourquoi? Ça veut dire que j'ai une sélection.
1: Avec
2: tout.
1: Ouais, exactement.
2: Yeah, prends ici, mettre là-bas, prends là-bas, mettre ici.
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0: 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Pas là, écoute-moi, santé, parce que même moi, envie de croire dans ce que moi, je suis capable de faire. 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Mais ça, comment j'ai dit, une. 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Donc, ce qui m'a mené à dire, c'est écoute les autres, parce que là, tu es incapable.
1: Une avance encore plus.
0: Une avance, mais mon coup là.
1: Mon coup là, est-ce qu'il.
0: Comment dire, mon coup. 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Pour faire ça, pas pour faire ça. Vraiment, coup, hésiter. 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
2: Comme du coup, c'est la vie, non?
1: Nous avons envie de
2: faire. 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Jimmy, pas le regretter, moi je suis besoin de faire ça, on va aussi faire ça.
1: Pour mes
2: parents,
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0: les autres. Qui la musique, qui sport.
1: Encourage maintenant.
0: Encourage eux, t'accompagne eux tout si bien.
1: Et ça m'a notice justement parce qu'il a arrêté. Après, il reprend. Il y a beaucoup d'autistes de nos jours qui commençaient, qui n'ont arrêté et qui en cause jusqu'à aujourd'hui, ils disent que tu voudrais revenir. Qui nous a pour dire ça, mon autiste là?
0: La maître auteur de la vie. Yeah. Pareil, moi, je te connais. Après 20 ans, mon revenu.
1: Revenu.
0: Pas 20 jours. Ça m'est auteur. Pour l'occasion, pour réaliser vos rêves, réaliser.
1: Yeah.
0: Même si je dis que j'ai une baguette magique, j'ai envie de réaliser un rêve. Réalise-y, mon frère.
1: Wow.
0: On dit que ça a un sens, mais.
1: Saisis-y.
0: Exact.
1: Yeah. Et le mot de la fin, avant de quitter nous, l'émission est tous déjà presque à sa fin. Et le mot de la fin, bien sûr, pour tous les fans, pour tous les gens qui s'y portent nous. Le mot de la fin.
2: Donc, pas bien, écoute Daddy Riman.
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2: Mais après, si c'est ton fan, ça fait fédé. Comment nous tu peux causer là? Parce qu'il y a pas autant ça. Comment dire, il y a un rêve. Sinon, pas fait rien de la vie.
1: Yeah.
2: Ça me tourne là pour moi.
1: Yeah. C'est Daddy Riman.
0: Exact.
1: Le mot de la fin.
0: Déjà, on finit déjà dit, mais au mot de la fin, voilà. Moi, je vais dire, si on a un rêve, réalisé. Avant trop tard, déjà, la vie l'aime déjà. Écoute,
1: yeah.
0: Au moins, on nous profite au max.
1: Yeah.
0: Donc, nous capables.
1: Eh bien, merci beaucoup.
0: Merci à
1: et
0: toi.
1: Et toi, nous dis à t'aller là, prochain coup qui d'Aliriman peut venir avec nous.
0: Ouais.
1: Il peut venir avec nous avec un live band et nous pouvons l'occasion de découvrir l'album.
0: Exact.
1: Merci beaucoup.
0: Merci.
1: Nous faisons un plaisir. Nous, on va l'écouter Valère Maman tout de suite.
0: Merci.

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0: 20h passées de 37 minutes sur les ondes de RM1. Merci beaucoup à Daderiman qui nous rend une visite pour venir raconter un petit guide sur ce projet d'album qui peut venir très bientôt. 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I love you.
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1: Bonsoir à tous, il est 21h, passé de 1 minute.

l'aurez compris, c'est la belle voix de Anga, extrait de son tout dernier album Stories. Justement, vous entendez Blueberry Bird. Elle est déjà en studio, le temps qu'on se cale tous bien, qu'on se pose tous bien. Parce que We Off Session ce soir, c'est avec Anga et toute son équipe. Des superbes musiques, des superbes histoires. D'ailleurs, elle va nous raconter sa Stories ce soir. Allez, restez avec nous, c'est Off Session qui va démarrer avec elle dans quelques instants.

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0: Cette belle et douce voix d'Anga, vous démarrez Off Session ce soir avec Motizil. Nous ramène 2020 exactement, 5 ans déjà, pour démarrer l'émission. Je vous ai dit plus tôt, ce soir, une belle invitée avec nous parce qu'elle a un super beau projet qui arrive. Ce week-end, elle sera en concert pour son album tout dernier, Stories. Elle est avec nous en studio, pas seule, avec aussi Cédric Cartier qui est là pour nous en parler. Et ses musiciens. Bonsoir Anga.
1: Hello Nikita.
0: Ça va?
1: Ça va très bien et toi?
0: Super, un plaisir. Tu nous as mis tout de suite dans un apaisement.
1: Oh.
0: C'est tellement doux.
1: Ah, et là, l'équipe là, l'équipe même pour là. Ça.
0: Merci l'équipe d'être présent. Super. Ouais. Et bonsoir Cédric.
2: Hello, ça va?
0: Plaisir. Et en tout cas, merci parce que c'est tout le temps avec toi. Tout se fait, comment dire, toute discussion, on a resté avec nous, merci pour d'avoir des PMI qui sont là avec nous.
2: Alors, plaisir, plaisir.
0: C'est un plaisir de
2: merci
0: vous avoir.
2: De nous accueillir.
0: Ouais. C'est le premier d'ailleurs, Anga Off Session, j'espère que c'est pas dernier. Ouais, vous allez revenir après Stories, vous venir faire un petit tour, partager tout l'album, pourquoi pas aussi avec nous en studio à la radio.
1: Oh,
0: alors, Anga, 5

0: quand déjà depuis Motizil? Un joli parcours, un joli... Quand je t'écoutais chanter, je me disais, c'est la chanson que à chaque fois où tu te produis, tu es obligé de chanter, en fait. On ne peut plus détacher Motizil de Hanga.
1: En vrai, oui, on commence même souvent nos sets avec Motizil. Et 5 ans déjà, ça passe trop vite.
0: Ouais.
1: Ça passe marre vite. Ben, on a 2 albums qui sont sortis depuis. Et plein d'aventures, de collaborations. Aujourd'hui, je suis marre reconnaissante d'être là avec l'équipe. Donc, il y a Tipin, Cludo, Fabien. Ouais. Pour jouer de jolis morceaux à tous les auditeurs qui nous écoutent.
0: Ouais.
1: Puis elle est là, juste partager la musique.
0: En tout cas, merci. Alors, petite piqûre de rappel un peu pour nos bons auditeurs et internautes aussi, parce qu'on sera aussi, on est aussi en live. Ça fait combien de temps que tu es dans la musique là, professionnellement ?
1: 2019.
0: 2019.
1: J'ai arrêté de compter.
0: Ouais. Et qu'est-ce que tu te dis quand tu penses à ton propre parcours, Hanga ? On sait juste que la musique, il y a beaucoup de hauts, de bas, beaucoup de joie, de difficultés. Mais quand tu penses à ton propre parcours depuis 2019 jusqu'à 2026, 2 albums écoulés, les tournées, les festivals, les concerts, tu te dis quoi?
1: Ça a été un beau parcours.
0: Ouais.
1: C'est toujours un beau parcours. Il y a eu beaucoup de beaux projets qui ont permis justement d'arriver jusque-là aujourd'hui. Donc plein de risques qu'on a su prendre avec Cédric. Parfois au bon moment, parfois des moments... moins bon, on dira. Mais tout ce qui ont su ramener à ben, le but qui est de partager les messages, les bons messages, et la joie, l'amour et l'unité, l'harmonie, tout ce qu'on prône, quoi. Donc pour moi, c'est 7 ans, je crois, depuis 2019, je sais pas. Ça a été juste un parcours de se découvrir soi-même,
0: ouais.
1: Et bah, de partager un peu plus l'évolution avec ceux qui nous écoutent et la belle communauté que j'ai su entretenir jusqu'ici. Ouais. On est vraiment bien gâtés. Et voilà.
0: Ouais. J'ai envie de me tourner vers Cédric. Tu as été là depuis le début de Hanga, je m'en souviens.
2: Ouais.
0: La présentation, le premier album en live, en studio, vous étiez là. Comment tu décrirais l'artiste Hanga dont tu t'occupes justement, managing, production et tout. Tu décris comment Hanga, c'est comment travailler avec Mademoiselle.
2: Et très patiente,
0: ouais.
2: Très pro aussi et toujours motivée pour avancer, pour évoluer. On a commencé le premier album Remember Me qui avait une couleur.
0: Je m'en souviens.
2: Et ouais. Après ça, on a voulu évoluer, passer à une autre étape. Et c'est comme ça qu'arrive Stories. Et Stories a demandé beaucoup, beaucoup, beaucoup de travail dans la recherche de la sonorité. Et des fois, on finissait les sessions studio, ça nous prenait des jours pour écrire un morceau. Et après, il fallait tout rechanger, recommencer. Il y a des morceaux qui ont été retravaillés 3 fois au studio.
0: Okay. Et donc, ça te crase et refaire.
2: Exactement. Donc, ça lui a demandé beaucoup, beaucoup, beaucoup de travail, de patience et... C'est un plaisir de travailler avec elle.
0: Yeah, ok. Et qu'en est-il de l'écriture de l'album Stories? Parce que oui, on va parler beaucoup de cet album, ton tout dernier d'ailleurs, qu'on va permettre aux auditeurs de découvrir ce soir. Tu t'inspires de quoi pour écrire? Et je comprends que tu écris aussi, vous écrivez ensemble.
1: Voilà, on écrit, on co-compose et co-écrit ensemble. D'autant plus sur ce nouvel album, où Cédric s'est vraiment posé sur l'écriture. Et ben, on s'inspire de la vie. Des gens qui nous entourent, on a des chansons qui parlent, disons, de papillons ou d'oiseaux un peu bleus et un peu surréels. Stories parle, c'est des histoires en fait, parce que le premier, je fais le bon, mais Remember Me a été très personnel, donc le premier opus très centré sur moi, sur mes histoires relationnelles. Et qui est bien, c'était des mots, c'était des aventures qui devaient sortir. Et ensuite, Stories est venu avec une écriture un peu plus mature, un peu plus moins self-centered et plus centrée sur ce qui m'entoure.
0: D'accord.
1: Ouais.
0: D'accord. Et il y a combien de titres sur cet opus, Cédric ?
2: Sur Stories, il y a 12 titres.
0: Ok.
2: 12 titres, ouais.
0: Et vous avez pris combien de temps pour préparer l'album ?
2: On a commencé en 2023.
0: D'accord.
2: Et on l'a sorti cette année-ci.
0: 3 ans quand même.
2: Ouais.
0: 3 ans se sont écoulés.

0: On peut dire que c'est à peu près ce qu'il faut, peut-être même plus parfois pour sortir des albums, n'est-ce pas, c'est donc.
1: Ça dépend des projets, ça dépend des albums.
0: Ouais.
1: Et je pense que quand on sort un album, il faut déjà être satisfait de ce qu'on est en train de présenter.
0: Ouais.
1: Et nous, on n'était pas satisfait jusqu'à...
0: dernière minute.
1: Jusqu'à ce temps-ci.
0: Okay.
1: Et je pense qu'il y a des albums qui peuvent se faire en une semaine. Et il est suffisant, il est bon et il peut sortir.
0: Ouais.
1: Ça dépend des projets, je pense.
0: Okay. Alors, y a-t-il des collaborations sur cet album ?
2: Alors, non. Non, il n'y a pas de collaboration, pas de feat avec d'autres artistes.
1: Avec d'autres chanteurs, on va dire.
2: D'autres chanteurs,
1: mais
2: oui.
1: Il y a plein de gens qui ont travaillé sur l'album.
0: Ok.
1: Ouais.
0: Mm-hmm. Bon, il y a les artistes musiciens, voilà. Les collaborateurs
2: ouais.
0: Et tout. D'accord. Alors, s'il y a un titre, vous deux, là, vous devez choisir, préféré de l'album, pour toi, Cédric, c'est lequel ? Ça veut dire un gars. Compliqué.
1: Je pense Butterfly.
0: Pourquoi Butterfly ?
1: Et de comment la chanson a évolué.
0: Ok.
1: Et je me souviens qu'on était, on a eu la mélodie, le piano, c'était la base. Et ça avait une sonorité avant. Déjà, il était en 4/4 avant. Et après, on l'a écouté plusieurs fois, on l'avait déjà enregistré. Et on s'est dit qu'on voulait la changer. Et après, on l'a changé, ça a évolué, ouais. On a mis du 6 suites. Donc, ça
0: okay.
1: Je pense que c'est une chanson qui a une belle histoire.
2: Et cette chanson a plus que 6 ans, je pense.
1: Ouais.
0: Quand même.
2: Ouais, elle avait été écrite pendant le confinement, ensemble avec Blueberry Bud, un peu tout ça.
1: Il ouais, y a quelques souviens... morceaux qui sont assez...
2: Oui, qui sont plus vieux que 4 ans, que 3 à 4 ans.
0: Okay.
2: Et je me souviens que j'étais en voiture avec mes parents et j'ai mis la chanson Butterfly.
0: Ouais.
2: Et mon papa ne savait même pas que c'était moi qui chantais. C'était une autre prod par rapport au premier Remember Me. Et il disait, mais c'est qui cette chanteuse-là et tout. Et là, moi, je pensais qu'il plaisantait parce que j'avais mis la chanson à jouer dans la voiture justement pour qu'il écoute. Et là, j'ai dit, mais c'est moi. Et là, il a dit, oh. Et ça, je pense que c'était sa chanson préférée depuis et jusqu'à maintenant.
0: Même
2: ça
0: pour toi aussi.
2: Ouais, c'est resté sa chanson.
0: Tu nous fais découvrir Butterfly en live, Anga.
2: Ouh. Je ris parce que je me retourne vers Ludo. Ludo, bon, disons que Butterfly est compliqué à jouer en live. On ne l'a pas encore... bien apprivoisé.
0: Après, peut-être que le refrain aussi, hein, pas toute la chanson, si c'est possible.
3: Mais après, je connais Ludo. Ça fait un moment que je connais ce petit génie. Je sais qu'il peut le faire.
1: Voyons la mineur, sol, fa.
3: Voilà.
0: C'est déjà à la rescousse.
2: Sinon, je fais un acapella et caillon.
4: Ah oui.
0: Allez.
4: Si je me trouve un si me rendez-vous rentrer.
2: Allez.

0: Si, Butterfly avec un grand acapella avec sa caillon. Bon studio. Et même question pour toi, Anga.
1: Mm-hmm. Ah.
0: Sur ces 12 titres, et quelle est la chanson qui te fait le plus vibrer, qui te touche particulièrement lorsque tu l'interprètes, toi?
1: Alors, moi, je vais parler plus en termes de la chanson qui nous... qui m'a pris plus de temps, je vais dire, émotionnellement et mentalement.
0: Okay.
1: C'est On My Own Again. Okay. Donc, c'est une chanson que j'ai...

0: et écrite, c'était un poème. Ça a commencé en étant un poème. Ensuite, j'ai eu envie de la chanter, donc j'ai juste pris mon ukulélé et j'ai chanté. Ensuite, avec une première équipe de musiciens, on a commencé à la travailler. Elle a pris une autre dimension. Elle est venue toujours en acoustique. Elle était vraiment bien. La production est rentrée dedans. On a touché pas mal de sonorités. La chanson évolue. Elle a eu peut-être 10 versions. Hein. 10 versions. Elle a été énormément manipulée jusqu'à l'année dernière où j'écoute la chanson alors qu'on est en train de finaliser tout avec Cédric pour l'album. Et je me dis que non, c'est pas ça en fait. L'esprit ou l'âme de cette chanson-là, ça se reflète pas dans cette production-là. Et c'est là qu'on recasse tout. Donc une chanson qui a été manipulée et rechangée pendant 4 ans. On s'est dit, bon, on prend le risque parce qu'on veut pas sortir quelque chose qu'on n'est pas satisfait ou qui reflète pas ben, l'émotion derrière, parce que c'est le but même ouais. Quand tu sors une chanson. Et là, on a retravaillé la chanson avec Hilario et Vincent Nombreau. Et en se rappelant de mon voice record de la chanson sur mon ukulélé, ouais. Et en essayant de se rapprocher au plus de ça. Still, la chanson devait être sur l'album Stories, donc elle ne pouvait pas être sous-produite. Elle ne pouvait pas juste avoir la voix Yuku. Mais moi, je suis très satisfaite du rendu. Et quand je vois les gens écouter, aimer aussi, ben, ça fait plaisir.
1: Ah. Et tu vas nous partager On My Own Again?
0: Oui.
1: Allez!

0: Anga en studio avec ses musiciens Tipek, Lionel et Fabien, accompagnés de Cédric, On My Own Again. Et ça, c'est le titre que toi, tu préfères, on va dire, de l'album Stories. Alors, je ne t'ai pas encore demandé, pourquoi Stories comme titre d'album d'ailleurs, Anga?
1: Ben, le titre nous est venu avant même de composer l'album.
0: Ok.
1: Je sais pas, je pense qu'on avait envie de raconter des histoires. C'était juste évident.
0: Ok. Alors, plutôt, tu me disais, ça a pris du temps justement pour trouver la couleur de l'album. Comment décrirez-vous justement l'univers de cet album pour sortir de Remember Me, qui était bien plus pop aussi un peu, je peux dire. Et celle-là, c'est quoi la différence et qu'en est-il de cette évolution? Comment tu la vis, toi, Anga, justement, ce changement de sonorité, de musicien, d'aventure musicale? Et raconte-moi un peu tout. Comment tu décris l'album?
1: Attends, déjà, je pense que c'est une évolution qui nous a suivis. Alors, en même temps qu'on grandissait, l'album grandissait avec nous. C'est pour ça qu'il est beaucoup plus mature aujourd'hui. Depuis Remember Me, il y a 5 ans qui a passé. Et on a eu envie, je pense que ça reflète notre évolution. Mmh. Et un peu plus cinématique aussi, parce qu'on est venu un peu...
2: Plus profond, peut-être.
1: Voilà.
2: Plus de recherche. On voulait vraiment prendre le temps pour trouver une sonorité plus profonde.
0: Ok.
2: Et par exemple, les morceaux comme Satya... On a voulu faire une introduction avant Satya. Et je me souviens, on était avec Achille et Achille a écrit un plan de guitare. Et après, Fabien est arrivé. Il a placé plusieurs mélodies de trompette.
0: Ouais.
2: Donc, on a vraiment pris le temps d'enregistrer chaque musicien. Et avec Yann qui a travaillé sur l'arrangement aussi. Et je pense que ce qui est différent de Remember Me, c'est qu'on a pris plus de temps et qu'on a donné du temps à ce que les mots évoluent.
0: Vous saviez déjà que vous voulez faire quelque chose de différent ou c'est venu naturellement en fait?
1: C'est en faisant qu'on a su que ça allait être différent du premier album.
2: Ouais.
1: Et ça ne nous a pas dérangé plus que ça. On savait que c'était un nouveau pari aussi. Et un risque à prendre.
0: J'allais demander, t'as pas eu peur, toi, personnellement, en tant qu'artiste, en tant que chanteuse, justement, de l'accueil du public, d'essayer autre chose
1: Non, j'ai pas ressenti. Il y a beaucoup de gens qui m'ont demandé si ça me faisait pas peur de proposer quelque chose de différent. Mais non, je voulais juste partager ce qu'on était devenu, quoi, depuis Remember Me.
0: D'accord.
2: Ouais, c'est sûr tout ça. On voulait pouvoir créer quelque chose qu'on aurait pu écouter après.
0: Voilà.
2: Je comprends. Et donc, on voulait avoir une sonorité moderne, donc

0: mais très recherché, et ouais. pouvoir le mélanger à la musique locale,
1: ouais.
0: à les rythmes locaux. Et voilà, je pense que c'est ce mélange-là qu'on voulait vraiment trouver. Ça a pris du temps pour arriver à
1: ouais, à marier tout ça.
0: Voilà, exactement.
1: Vous êtes satisfait du résultat, Cédric?
0: Oui, très.
1: Ouais. Et toi, Anga?
2: 100%. Vraiment, on est arrivé à un point où on a vraiment tout donné pour ce projet-là. Et, mais c'était en route, là, en venant, où je repensais à toutes les années, à chaque point manquant des années, en me disant que on a vraiment tout donné et il n'y a pas à être pas satisfait, en fait. Je m'autorise même pas à être insatisfaite. Ouais.
0: Et ce qui est beau avec ce projet-là, avec Stories, et où Anga est arrivée, maintenant après ce projet de Stories, c'est que les mots ne cessent d'évoluer.
1: Ok.
0: Et par exemple, y a un mot qui s'appelle Remember Me, qui est le premier mot qui est sorti d'Anga, au tout début.
1: Tout début.
0: Et là, on a une nouvelle version qui est arrivée avec Ludo, Fabien et Tipunk maintenant.
1: C'est génial, on va écouter cette nouvelle version.
0: Et magnifique. Donc, moi, c'est ça qui me passionne.
1: Vous
0: parce
1: travaillez,
0: que les morceaux,
1: en fait.
0: Ils évoluent, ouais, ils évoluent, ouais. Ils prennent deux tournures, une autre...
1: Une autre couleur. Mais à chaque live, vous faites ça, une nouvelle version de tes chansons ou pas? Presque ou pas?
0: Pas forcément, je pense, mais...
1: Là, c'est arrivé,
0: quand il y a une version qui arrive, okay. Tu sais que c'est...
1: Ouais, c'est ça. Ok, ouais. Tu nous proposes cette nouvelle version, Anga?
2: Yes.
1: On va bien continuer la discussion.

0: nouvelle version. Ça vaut le coup de retravailler parfois des chansons. Ça donne un nouvel souffle carrément en fait.
1: Yes.
0: Ouais, moi j'ai même l'impression au début que c'était une autre chanson en fait. Une nouvelle chanson. La façon que c'est joué. Alors Anne, en tant qu'artiste, qu'est-ce que tu aimerais que le public retienne de toi, ressente quand ils écoutent ta musique, tes chansons?
2: Bah, moi j'ai toujours cette. Cette ligne conductrice, on va dire, qui m'accompagne depuis que j'ai débuté dans la musique,
0: ouais.
2: Qui est de transmettre la joie. Je veux juste que quand quelqu'un m'écoute, ben, ils en ressortent quelque chose de bon, de bien. Peut-être que s'ils sont tristes, que ça les aide à... On va banaliser les choses, mais être un peu moins triste.
0: D'accord.
2: Et quand ils sont joyeux, ben, amplifier cette joie.
0: Et en tant que jeune femme, est-ce que l'album représente quelque chose de significatif pour toi, Stories? J'ai envie de te demander.
2: Ben, ça représente tout le travail qu'il y a derrière. Et surtout, the journey. C'est vraiment pas une destination. Et comme s'il n'y a pas un endroit, il n'y a pas un moment dans cette carrière, j'imagine, où on se dit c'est bon, j'ai réussi. C'est un ongoing process. On apprend toujours à travers les collaborations, à travers les opportunités qui sont mises sur notre chemin. Et ben, c'est toujours à se découvrir et à se redécouvrir et à se réinventer aussi. Il n'y a pas

0: There's no right way, en fait, de faire ce métier.
1: Ouais.
0: Parce que c'est centré sur nous, est-ce qu'on est, est-ce qu'on véhicule comme émotion.
1: Ouais.
0: Et vu que l'être humain en lui-même est changeant, là, qui en ressort sera changeant aussi. Donc, pour revenir à ta question, ce que je retiens, c'est l'expérience gagnée et ce qui reste à venir.
1: C'est un message aujourd'hui pour tous les jeunes que tu influences, que tu inspires, toi. À ton tour, tu leur dirais quoi?
0: Je leur dirais que s'ils ont une flamme, genre, allons appeler ça comme ça, qui brûle en eux, c'est que ce n'est pas anodin. C'est qu'il y a quelque chose à faire avec cette flamme-là. Parfois, elle va briller de mille feux et on va se dire « oui, c'est ça que je dois faire dans la vie ». Ça va être évident. Et parfois, la flamme va diminuer et elle reste là. Donc, il faut continuer à la nourrir.
1: Ouais.
0: Et c'est dans ces moments-là que vient la discipline, la rigueur. Parce que c'est dans ces moments difficiles où on a envie souvent d'arrêter, d'abandonner en se disant bah, pourquoi on fait ça même à la fin de la journée. Parce que tu sais toi-même, tu es une artiste, tu sais que le chemin n'est pas asphalté, plat.
1: Ouais.
0: C'est rocailleux. Mmh. Et c'est ce qui fait que c'est quand on surmonte justement ces bas que... On a la chance de toucher un peu assez haut et de se rappeler pourquoi on a commencé. Donc, assez jeune, tant que la flamme est là, bat-li, fais-li.
1: Ouais.
0: Et parce que souvent, ce qu'ils ont pu trouver dans sa cheminement-là, dans sa parcours-là, c'est ce qu'ils ont fini pour faire à un moment donné. Et pas veut dire qu'ils n'ont pas gain droit, changé, ou etc. Comme on dit, everything is always... evolving.
1: Oui.
0: The only constant is change. Alors, ouais. Voilà.
1: Dans une dizaine d'années, tu te vois où, Anga? Et Cédric, une question pour toi. On va laisser Cédric répondre à cette question avant, Anga. En tant que manager de l'artiste, parce que c'est un peu toi, la vision, on va dire, la direction artistique de Anga, tu la verrais où dans une dizaine d'années, en fait?
2: Dans 10 ans.
1: Parce que je suppose que toi, t'es le cerveau qui a tellement de projets en tête qui va faire réaliser les projets d'Anga autour. Tu penses à plus loin, je pense, à la création de nouveaux projets.
2: Bien sûr.
1: Et voilà.
2: On travaille dans un but. Hein. Le but, c'est que la musique d'Anga voyage au maximum. Donc, dans 10 ans, et je vois que Anga est en train de tourner. Et elle a évolué encore. Définitivement, la musique a encore évolué. Et peut-être pas dans la direction de Stories, peut-être une autre direction, on verra. Mais que beaucoup, beaucoup plus de personnes ont entendu parler d'Anga à l'international et que le projet voyage et fasse le tour du monde.
1: Ouais.
2: C'est le but.
1: C'est le but.
2: En tout cas, on travaille pour ça.
1: En tout cas, on vous souhaite bonne continuation et beaucoup de courage. Alors, pour ne pas te poser la même question, c'est quoi ton rêve le plus fou d'artiste, Anga?
0: Mon rêve le plus fou d'artiste? Ben, je pense que je vis mon rêve le plus fou d'artiste au quotidien. J'ai démarré en ayant de grands rêves. Je pense que tous les artistes rêvent de ça. Hein. Je parle de mes musiciens qui sont là, de Cédric, même de toi. J'imagine que tu as envie de faire les plus grands festivals, être sur scène, ressentir cette adrénaline... et faire le tour du monde. Moi, c'était ma vision du départ quand j'ai démarré. Et au fur et à mesure, j'ai appris à retenir les petites choses, comme un enfant qui me donne une peinture qu'il a fait pour moi parce qu'il a pensé à moi. Pour moi, c'est grandiose. Toutes les rencontres. En fait, les enfants me touchent beaucoup de pas... la manière qu'ils réceptionnent cette musique. Donc je me dis que quelque part, je suis en train de faire quelque chose de bien et ce que je dois faire. Bien sûr, je me permets de rêver. C'est pas des rêves, c'est plus des buts techniques du métier. Mais je pense que je vis mon rêve au quotidien.
1: En tout cas, ce qu'on te souhaite encore, plus de rêves qui se réalisent. Alors...

0: les stories qui viennent de sortir, c'est quoi les autres projets, Cédric? Parce que vous avez un gros truc qui arrive ce samedi, un super projet autour de Hanga, de la sortie. Parle-nous du concert, du show. Ça va être quoi? Le public doit s'attendre à quoi ce samedi?
1: Alors, le concert se fera à Moka.
0: Ouais.
1: C'est à la Piazza Vivea. C'est un concert en plein air et on présente l'album.

0: Pour ce concert, donc c'est un concert immersif, donc il y a un mélange visuel pour
1: Ok.
0: vraiment ramener le public dans l'univers de l'album.
1: Ok.
0: Et donc son et lumière, on est en coproduction avec Ecos pour le concert. Donc ça sera un spectacle. Son et lumière et visuel.
1: Génial.
2: Il y aura des danseurs aussi.
0: Il y aura des
1: Ah ouais.
0: danseurs.
1: Et Anne-Gaëlle va danser sur scène?
2: Oui.
1: Ah.
2: Pas
1: Vrai
2: beaucoup.
1: show alors.
2: Ne vous attendez pas que à ça.
0: Non, on a préparé ça depuis un moment. Et
1: OK.
0: l'année dernière, on avait fait un test concert au GNG.
1: OK.
0: Et l'année dernière, on était à quatre chez Sun. Donc, l'équipe de Stories, ils sont à quatre. Donc, il y a Aaron qui est un Néo-Zélandais qui vit à Paris. Et l'année dernière, on avait Hassan qui est un Sénégalais qui habite à Montréal. Cette fois-ci, on a Steven
1: OK.
0: et
2: Qui
0: qui
2: vient
0: est
2: de la
0: de
2: Côte
0: Côte
2: d'Ivoire.
0: d'Ivoire. Et ils sont sur scène avec Ilaoyo, le batteur, producer, et Anga.
1: OK.
0: L'année dernière, Fabien nous a rejoints pour un morceau. Et cette année-ci, pour le concert de Stories, pour ce concert-là, on a voulu présenter un autre projet
1: OK.
0: aussi qui nous tient beaucoup à cœur. C'est un nouveau projet qui arrive, c'est le projet Casbel, qui est justement avec Ludo, Fabien,
1: OK.
0: Tipin qui est Élise. Et on a voulu le ramener dans le show parce que pour nous, ça fait sens d'avoir le côté stories très produit, concert, festival, etc. Et avoir le côté beaucoup plus authentique, plus
2: Acoustique.
0: proche,
1: Acoustique un peu.
0: acoustique. Et on va à un moment donné dans le concert mélanger les deux. Et ça sera
1: OK.
0: spécial aussi.
1: Ah
0: Donc
1: ouais.
0: ça sera un beau moment
1: Ouais.
0: et assez unique. Parce que je ne sais pas si on pourra reproduire ça chaque année. C'est quand même un gros investissement de faire un concert de cette ampleur,
1: Ouais.
0: avec ses musiciens, l'équipe, le
2: Non.
0: spectacle, etc. Donc voilà, c'est un peu ça.
1: Spectacle de combien d'heures, Cédric?
0: Je pense qu'il va être environ une heure et demie, 1h45.
1: D'accord.
0: Alors, ce qui peut déborder, c'est le set de Casbel, parce que c'est très sur le moment, avec le public.
1: Ouais.
0: Donc, une chanson qui dure 5 minutes peut arriver à 8
1: Ouais.
0: minutes,
1: Ah ouais, on ne sait
0: 10
1: jamais ça,
0: minutes.
1: ouais.
0: Ça
1: D'accord.
0: dépend de l'ambiance, ça dépend de comment ils veulent ramener le show. Donc voilà, on dit 1h30, 1h45.
1: D'accord. Prête pour le concert, gars?
2: Oui, je n'ai qu'une hâte, c'est d'y être.
1: Ok. Et
2: Ouais.
1: les répétitions se passent comment?
2: Les répétitions se sont très bien passées. D'ailleurs, on n'est plus en répète, qui n'est pas commun pour nous, parce que d'habitude, on répète tous les jours jusqu'à même le jour du concert. On est un peu à pratiquer un peu. Mais là, on a déjà eu la pratique de l'année dernière, en novembre. Et cette année-ci, on est un peu plus préparé et rodé, disons.
1: OK.
2: Donc, qu'une hâte, c'est de retrouver le public samedi.
1: Alors, on arrive presque à la fin de l'émission. Je préfère faire les mots de la fin maintenant. Et si ça vous dérange pas, de nous faire trois chansons pour clôturer l'émission, ça te va? Tu fais
2: Oui.
1: du jam.
2: Ça va, les
1: Allez.
2: gars?
1: Oui.
3: Ouais.
1: Ah oui.
3: Yes.
1: Alors, mot de la fin, Anga. Qu'est-ce que tu aimerais dire aux auditeurs de RMA, les internautes, les fans d'Anga qui t'écoutent ce soir?
2: Ben, les fans, toujours plein d'amour, mais si, en fait, sans vous, on n'est rien, on n'avance pas, parce que s'il n'y a pas d'écoute, la musique va nulle part. Et à tous ceux qui me découvrent ce soir, venez au concert samedi.
1: C'est le moment.
2: Pour avoir encore plus de sensations fortes dans votre vie. Et ben, juste de passer un beau moment avec nous, toute l'équipe et que de la bonne énergie. Et on attend que vous. Voilà.
1: Merci Anga. Alors, le temps qu'Anga dispute avec les musiciens choisissent quelles trois chansons pour clôturer l'émission, je me tourne vers Cédric. Quel message toi tu aimerais partager justement aux auditeurs, internautes, justement pour les inviter à venir au concert? Tu viens de dire
0: Et
1: quoi, Cédric?
0: ben, je dis déjà merci d'écouter notre musique.
1: Ouais.
0: Et pareil, s'ils découvrent et qu'ils aiment et que les messages et les touchent un peu
1: Ouais.
0: et qu'ils ont un vibe avec la musique, ben, de venir découvrir, venir danser avec nous, de venir vraiment découvrir cette nouvelle sonorité avec les
1: Ouais.
0: visuels parce qu'on ramène, je pense, quelque chose de nouveau dans cet univers musical.
1: Ouais. Votre petite
0: Et.
1: touche aussi, la couleur d'Anga dans le paysage musical mauricien, qui est unique aussi. Ouais. Vous
0: Ouais,
1: voulez peut-être
0: ouais.
1: découvrir, parce qu'elle est unique en fait, ce qu'elle fait, ce qu'elle propose, on va dire, dans le paysage musical mauricien.
0: Ouais, donc c'est ça, c'est de la recherche, c'est de se trouver. Je pense
1: Ouais.
0: que quelqu'un qui vient de découvrir ça, il voit découvrir cette musique.

0: mauricien différent, sous un autre angle. Et je pense que ça sera un bon moment pour eux.
1: Il y a une question que beaucoup de monde se pose.
2: Ouais.
1: Comment s'appelle ce style de musique? Comment on qualifie, justement, avant de partir? On aimerait savoir, est-ce que c'est de la musique pop, mais on entend en même temps du Sega, c'est en 12, c'est en 6, c'est en 4.
2: Alors, c'est vrai que ça...
1: Yeah, yeah. Comment qualifie-t-on?
0: Alors, moi, je dirais world pop. Et tu peux inclure, m'avait donné un autre thème la dernière fois, c'était quoi? Sega, Sega pop, Ilorio dit Sega pop. Et... Moi, je dirais plus world pop.
3: Parce que world, la world music, c'est justement un mélange des langues
0: du pays.
3: Voilà, et ben, c'est un mélange, du coup.
4: This is world music.
2: World music by Anga.
1: Merci.
2: Vous êtes prêts pour partager les musiques avec nous? Allez, bah c'est ici que prend fin Obsession ce soir sur RM1 avec Anga, accompagnée de Cédric Cartier, de Fabien, Ludovic et T-Punk. N'hésitez pas à aller la suivre sur tous ses réseaux. Alors, tu nous donnes les réseaux sociaux, Cédric, pour suivre les actualités musicales d'Anga?
0: Yes. Alors, et Instagram, c'est Anga Official.
2: Ouais.
0: Et sur Facebook, pareil. Et YouTube, c'est Anga.
2: Anga, aussi simple que ça.
3: Et TikTok?
2: Et TikTok.
3: Je suis TikTok aussi. Hein.
0: TikTok aussi. Ouais.
2: TikTok aussi. Allez, c'est parti. Quelle trois chansons tu nous proposes, Anga, pour clôturer?
3: Alors, on va commencer par l'Odilo, ensuite on va se faire des regards avec les gosses.
2: Question feeling. Ben, merci à tous et c'est parti en musique avec Anga sur RM.

Ben là, on va pas être d'accord, on va en santé. Et là, ben, ça vient de me venir en tête. C'est une chanson qu'on a, c'est la toute dernière chanson qu'on ait composée avec Cédric. Elle s'appelle Gaieté Côte-Nouveauté. C'est d'ailleurs le premier single de Stories. C'était avant que l'album ne sorte. Et the music video is coming very soon as well. Et Gaieté Côte-Nouveauté, c'est quoi? Ben en fait, ça reflète bien tout ce qu'on disait un peu plus tôt par rapport au parcours. C'est les petites choses qu'on fait au quotidien qui, au final, déterminent ce qu'est le succès pour nous. Et c'est une célébration de tout un petit monde qui lève grand matin pour accomplir une tâche, une tâche de la journée, peu importe qui y était. Mais aussi, ben, Dimoun qui les capables des affaires, comme les capables des affaires exceptionnelles aussi, ben artiste, ben athlète, ben comédien, humoriste qui brillait à l'international. Donc sa santé là, les

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